La voix magique de Balavoine pour votre réveil ce matin. À 5h, vous avez rendez-vous avec l'équipe de votre émission des dimanches matins, prière du temps présent, entre 5h et 6h. Voici Laurent Voulzy pour terminer cette quatrième heure de cette jeune journée du dimanche. Bienvenue sur RM1.

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1: Pour l'un facile et pour l'autre un chemin difficile, mais si différent. Laurent Voulzy, pour terminer cette quatrième heure de votre journée du dimanche.
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0: Dans le cadre des célébrations de la fête de l'autonomie, visite de projet et remise de certificats sont entre autres au programme. Réouverture de la pêche à l'ourite hier après 2 mois de repos, les avis partagés concernant la disponibilité de la ressource dépendant des régions. Et 1976-2026, OPE, Organisation du Peuple de Rodrigue, a célébré ses 50 ans d'existence hier à la ferme. Le leader du parti, Francisco François, insiste sur la place de la jeunesse dans le développement de Rodrigue. Voilà pour les titres. À vous, Rosier, pour la suite de cette programmation de la matinée.
1: Merci à vous, Christiana. On vous retrouve à 6h pour le journal complet. Belle matinée, à tout à l'heure.
0: Merci.

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2: Et direction la station météorologique de Vacoix-Île-Maurice. Nous allons retrouver ce matin Monsieur Vinit Gutput pour les nouvelles du temps. Monsieur Gutput, bonjour.
3: Bonjour et bonjour à tous les auditeurs.
2: Monsieur Gutput, dis-nous les temps, comment peut-il en ce dimanche?
3: Et effectivement, alors pour ce dimanche, attendons du beau temps ce matin. Et même dans l'après-midi aussi, sauf pour un démenti arrosé, le bon hauteur. Et les temps pourraient se pareil durant la nuit. Et plutôt beau temps, sauf le bon hauteur, nous avons gagné un démenti d'appli occasionnel. Sinon, des côtés température, la température maximale au cours de la journée, nous pouvons y avoir entre 25 à 28 degrés Celsius. Et que le soir, la température minimale, nous pouvons baisser, nous pouvons entre 19 à 22 degrés Celsius. Du vent à Rodrigue peut souffler des pays secteur S avec une vitesse de 20 à 30 km par heure. Il est même capable de gagner une rafale de l'eau de 60 km par heure, l'obanoteur, pendant la journée. Et pour terminer avec la mer est mauvaise des hauts brisons étant donné nous avons la houle qui peut sortir des pays sud-ouest de l'autre de 2,50 m. De ce fait, une sortie en notre mer est déconseillée. Et sinon, un petit aperçu pour les temps au cours de la semaine, nous pourrons plutôt un temps sec même, pas de grandes choses, sauf mardi et mercredi, nous carrément un démenti d'appli que le bon hauteur. Voilà, c'est tout comme prévision pour aujourd'hui et merci beaucoup et à la prochaine.
2: Merci beaucoup, monsieur Gutput. Bon dimanche à vous.
3: Et merci pareil, au revoir.
2: Merci, au revoir.
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2: Cinq heures passées de 5 minutes, nous poursuivons avec les avis d'obsèques. On nous prie d'annoncer le décès de Anne-Lise Jolicoeur. Décès de Anne-Lise Jolicoeur, aussi connue sous le nom de Mélanie. Elle était âgée de 21 ans. C'est une ex-habitante de Montagne Malgache. Le convoi mortuaire sortira de chez sa mère, Marie-Lise Jolicoeur, à Montagne Malgache. La date et l'heure des funérailles vous seront communiquées ultérieurement. Décès de Madame Marie-Claude Colette. Décès de Madame Marie-Claude Colette, aussi connue sous le nom de Marie-Claude. Elle était âgée de 59 ans. C'est une ex-habitante de Grand-Lafouche-Corail. Le convoi mortuaire sortira de chez son époux, M. Nicaise Colette, à Grand-Lafouche-Corail. La date et l'heure des funérailles vous seront communiquées ultérieurement. Et décès de M. Jameson Colette. Décès de M. Jameson Colette, aussi connu sous le nom de Tatin. Il était âgé de 81 ans, c'est un ex-habitant de Soupir. Le convoi mortuaire sortira de son domicile à Soupir ce dimanche 11 octobre.

à 11h pour se rendre à la cathédrale de Saint-Gabriel et de là au cimetière de la paroisse. À toutes ces familles endeuillées, la MBC présente ses plus vives sympathies.

Il n'y a avec le titre Only Time, eh bien oui, il n'y a que le temps qui sache, qui sait quand et quand est-ce qu'on partira et qu'est-ce qui va arriver, bien sûr, dans l'avenir. Il est 5 heures passées de 10 minutes, eh bien on est dimanche, vous allez profiter pour rester un peu sous la couette, encore un petit peu dans les lits, eh bien c'est votre choix, eh bien c'est aussi un très bon choix parce que dimanche, c'est le jour de repos. Vous en avez bien le droit, vous pouvez rester dans le lit encore un peu, mais prêtez-nous l'oreille, on a de très belles chansons pour vous, pour votre réveil. En douceur, on poursuit avec Laura Beg pour une touche de spiritualité en ce dimanche. Alléluia.

Et après Laura Beg, Lady Gaga, Always Remember Us This Way, encore un peu de douceur pour vous, beaucoup de douceur pour vous en ce dimanche matin pour un excellent réveil.

Et on espère que vous vous réveillez de bonne humeur avec de la bonne musique pour vos oreilles. C'est que du bonheur pour vos oreilles. Kenji Girac en featuring Florent Pagny. Encore l'émerveillement, le retour vers l'innocence. Encore être émerveillé par la nature, par les choses simples de la vie. 5 heures passées de 25 minutes, on espère que vous êtes en pleine forme ce matin.

Excellent réveil à vous en ce dimanche matin. On est le dimanche 11 octobre, à la veille des célébrations de la journée de l'autonomie de Rodrigue, 24e anniversaire de l'autonomie de Rodrigue. Déjà, on vous dit bonne fête de l'autonomie. Et quel plaisir de vous accompagner, d'être des vôtres en ce dimanche matin. Quelle belle journée, on espère que c'est une belle journée qui commence pour vous. On est de tout cœur aussi avec ceux qui souffrent, on est de tout cœur avec les familles endeuillées. C'est vrai que dernièrement à Rodrigue, c'est vrai que c'est pas facile pour ces familles avec tout ce que nous avons entendu. Eh bien, bon courage à vous, on est de tout cœur, on est là avec vous, on est là avec vous aussi, tout le monde, ceux qui travaillent aujourd'hui, on vous souhaite bon courage. Ah ben, PCA Ourit, hein, la pêche Ourit in ouvert hier, donc il réouvert hier, c'était l'ouverture de la pêche à l'Ourit. Eh bien, bon courage, tout le matin comme ça, les véales dans la mer, eh bien, il en faut du courage.

On pense que ce dimanche, comme menu, c'est de l'ourite. Eh bien oui, un bon curry ourite, un bon haricot rouge, comme une tradition, permettez-nous, Féali. Et si vous connaissez quelqu'un qui célèbre son anniversaire aujourd'hui, eh bien, bon anniversaire déjà. Et vous voulez faire plaisir à cette personne, vous voulez envoyer un petit message pour faire plaisir à la personne. La démarche, elle est la même. Vous nous envoyez votre message. Rod Hanif, vous laissez un espace. Vous tapez votre message, vous nous envoyez sur le 82 83 pour les abonnés de Mighty. Et pour les abonnés de Mtel, c'est le 84 48. Alors, les deux numéros à retenir ce matin, 82 83 si vous êtes abonné Mighty. Et le 84 48 pour les abonnés de Mtel. Envoyez-nous vos messages avant 6h et nous aurons le plaisir de lire vos messages d'anniversaire aux alentours de 6h30. Les nouvelles du temps, dans quelques instants, une fois n'est pas coutume, on va poursuivre avec de la douceur. Bon Jovi, Bed of Roses. On espère que ce titre va vous aider à vous lever du lit. Dans quelques instants, la météo.

0: De la douceur et de la puissance, eh bien ça donne cette belle chanson de Bon Jovi, Bed of Roses, qui date, si la mémoire est bonne, de 1996. On va vérifier et on va vous préciser cela dans quelques instants. Mais on poursuit avec les nouvelles du temps, la couleur du ciel pour ce dimanche, la météo.
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Communiqué de la météo pour Rodrigue, émis à 4h30 en ce dimanche 11 octobre. Voyons la situation générale. Quelques nuages venant du secteur est influenceront le temps local durant la nuit. Prévision pour les prochaines 24 heures, il fera essentiellement beau ce matin et dans l'après-midi. Et bien voilà, c'est une belle journée ensoleillée qui nous attend aujourd'hui. Côté température, la maximale sera entre 25 et 28 degrés Celsius. Le ciel sera mi-couvert, parfois nuageux durant la nuit avec des ondées occasionnelles. Donc la minimale sera entre 19 et 22 degrés Celsius. Le vent soufflera du secteur est de 20 à 30 km par heure avec des rafales pouvant atteindre les 60 km heure. Et du côté de la mer, elle est forte au-delà des récifs avec des houles du sud-ouest de l'ordre de 2,50 m. Les sorties en haute mer sont déconseillées. Le temps plutôt sec, encore une fois, ces dernières 24 heures, on a enregistré à Plaine Corail 0,1 mm de pluie seulement. Nous passons aux horaires des marées. Les marées seront hautes aujourd'hui à 12h55 et demain à 1h11. Marée basse prévue pour 6h46 aujourd'hui et 19h08 aujourd'hui. Voilà donc 6h46 et 19h08. Le soleil s'est levé depuis 5h20. Le coucher du soleil est prévu pour 17h47.

Et ainsi, précision pour l'état de la mer, d'après un bulletin PCA pour Rodrigue et fin tiré aujourd'hui à 4h30, grand matin. Les temps, l'eau, la mer pendant prochaines 24h, grand matin. Et dans l'après-midi, les temps pour plutôt bon. À soir, capable de gagner des petits applis dans le secteur l'Est. Divan pour souffler depuis le secteur l'Est, 20 à 30 km par heure, avec bande pointe qui capable arrive jusqu'à 60 km par heure. Dans Lagon, la mer praticable. En déo brisant, la mer pas praticable. Avec ben la houle des 1,50 m en déo brisant. Donc, ban sautie en déo brisant, les déconseillés, nous rédiaoli. Ban sautie en déo brisant, déconseillé. Marée haute, 12h55, zodi et demain, inéa 11. Marée basse, 19h08, zodi et demain, 7h11.

0: Eh bien voilà, c'était votre page météo selon la station météorologique de Vaquois île Maurice. Il est 5 heures passées de 36 minutes.
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Nous poursuivons avec les avis d'obsèques. On nous prie d'annoncer le décès de M. Jameson Collette. Décès de M. Jameson Collette, aussi connu sous le nom de Tatin. Il était âgé de 81 ans. C'est un ex-habitant de Soupir. Le convoi mortuaire sortira de son domicile à Soupir ce dimanche 11 octobre à 11h pour se rendre à la cathédrale de Saint-Gabriel et de là au cimetière de la paroisse. Décès de Anne-Lise Jolicoeur. Décès de Anne-Lise Jolicoeur, aussi connue sous le nom de Mélanie. Elle était âgée de 21 ans. C'est une ex-habitante de Montagne Malgache. Le convoi mortuaire sortira de chez sa mère, Maryse Jolicoeur, à Montagne Malgache, aujourd'hui à 13h pour se rendre à la cathédrale de Saint-Gabriel et de là au cimetière de la paroisse. Et décès de Madame Marie-Claude Collette. Décès de Madame Marie-Claude Collette, aussi connue sous le nom de Marie-Claude. Elle était âgée de 59 ans. C'est une ex-habitante de Grand-la-Fouche-Corail. Le convoi mortuaire sortira de chez son époux, Monsieur Nicaise Collette, à Grand-la-Fouche-Corail. La date et l'heure des funérailles vous seront communiquées ultérieurement. À ces familles endeuillées, la MBC présente ses plus vives sympathies.

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Régie avec le titre « Tout le temps parmi nous » qui nous emmène à 5h passées de 42 minutes. Nous poursuivons avec ce communiqué du Central Electricity Board. Les abonnés de Jean Tac et Camp du Roi sont avisés que la fourniture d'énergie sera interrompue de 8h30 à 15h ce dimanche 11 octobre 2026 en raison des travaux qui seront effectués sur le réseau électrique. La fourniture sera rétablie sans préavis à l'achèvement des travaux. Le CEB prie sa fidèle clientèle affectée par cette coupure de bien vouloir l'excuser pour tout inconvénient. Nous poursuivons avec la page éphéméride pour ce dimanche.

Passons sur l'essentiel de l'éphéméride du 11 octobre. Le 11 octobre 2026, on fête Saint-Firmin. Et parmi les événements historiques majeurs de cette date figure, en 1899, c'était le début de la guerre des Boers, qui oppose l'Empire britannique aux républiques du Transvaal et de l'État libre d'Orange. Et en 1946, une loi organise la médecine du travail en France. La date est aussi associée à la Journée internationale des filles, Journée internationale de l'éducation et Journée mondiale de l'enfance.

Et justement, parlons de cette journée internationale des filles. L'ONU reconnaît officiellement le 11 octobre comme étant la journée internationale des filles. « Because I'm a girl », c'est le slogan. C'est depuis 2007 que PLAN lutte contre les discriminations faites aux filles à travers le monde, qu'il s'agisse d'éducation, de travail ou de violence ou de tradition familiale. Et il aura tout de même fallu attendre 2012 pour que l'ONU décrète cette journée du 11 octobre comme première journée internationale des filles. Bien évidemment, cela n'est qu'un début de cette journée. Donc, et cette journée doit permettre une véritable prise de conscience au niveau de l'opinion publique internationale. Accès à l'éducation pour les filles est un instrument puissant et peut-être unique pour le développement et la lutte contre la pauvreté. Et en permettant un libre accès aux études secondaires, en levant les barrières sociales telles que les mariages précoces, les violences subies, les difficultés financières des familles, on entre enfin dans un cercle vertueux. Juste pour se rappeler que la femme est l'avenir de l'homme, il sera difficile de ne pas prendre hommage, de ne pas rendre hommage aux poètes et à toutes les femmes quand ils écrivaient ce verset. Poète de Louis Aragon, chanté par Jean Ferrat, « La femme est l'avenir de l'homme ».

0: votre lutte à tous les niveaux.
1: Et bien voilà, juste pour nous rappeler que la femme est l'avenir de l'homme, chanté par Jean Ferrat, écrit par le poète Louis Aragon. On va poursuivre avec l'horoscope du jour et juste après ce sera la prière pour un dimanche.
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1: On débute avec les béliers. Cette lunaison dans votre septième maison solaire est l'occasion d'accorder un peu plus de temps à votre partenaire ou à vos collaborateurs, et cela jusqu'à la pleine lune.
4: Taureau, cette nouvelle lune dans votre sixième maison solaire met l'accent sur votre santé que vous gagnez à ménager si vous ne voulez pas finir sur un lit à la pleine lune.
1: Les gémeaux, que cette nouvelle lune dans votre cinquième maison solaire vous apporte beaucoup de joie et que ce soit avec l'être aimé comme avec les enfants, profitez-en bien.
5: Cancer, cette lunaison dans votre quatrième maison solaire est l'occasion d'accorder un peu de temps à votre foyer ou à des travaux de bricolage si vous fêtiez cela en famille. Eh bien, ça, c'est une idée pour vous, les cancers.
6: Lion, cette lunaison dans votre troisième maison solaire est l'occasion d'excellents échanges, surtout si vous êtes dans le commerce ou dans la communication.
7: Résultat à la pleine lune.
8: Et pour les vierges, cette nouvelle lune dans votre seconde maison solaire met l'accent sur vos qualités et vos dons particuliers.
9: Résultat visible aux alentours de la prochaine pleine lune.
10: Les balances, profitez de cette journée pour prendre
11: des initiatives, voilà, et vous mettre en valeur.
12: Veillez toutefois à ne pas trop en faire, vous risqueriez de déranger ceux qui vous entourent.
13: Scorpion, la lunaison qui se produit dans votre 12e maison solaire vous permet de prendre un certain recul dans le silence et le calme, mais évitez de vous enfermer trop longtemps.
14: Sagittaire, pour vous, donc la lunaison dans votre 11e maison solaire met l'accent sur vos projets et l'importance de la sphère amicale.
15: Tout cela devrait se concrétiser autour de la pleine lune.
16: Pour vous, les Capricornes, cette lunaison dans votre 10e maison solaire est l'occasion pour vous de gravir des sommets sur le plan social ou professionnel.
17: Profitez-en jusqu'à la pleine lune.
18: Les Verseaux, lunaison dans votre 9e maison solaire vous permet d'élargir votre horizon en effectuant un stage ou une formation, le point à la pleine lune.
19: Et enfin pour vous les poissons, la lunaison a eu lieu dans votre 8e maison solaire.
20: Soit c'est la crise, soit c'est le top au niveau sexuel, soit vous gagnez au loto.
21: Eh bien résultat à la pleine lune.
1: Et bien voilà, c'est ce que les astres ont prédit pour vous. Nous, on vous souhaite une belle journée et pour continuer votre rendez-vous avec la spiritualité ce matin, la prière pour un dimanche, sœur Roselyne.

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1: La prière pour un dimanche. Lecture de la lettre de Saint Paul apôtre aux Philippiens, chapitre 4, versets 12 à 14, 19 à 20. Frères, je sais vivre de peu et je sais aussi être dans l'abondance. J'ai été formé à tout et pour tout, à être rassasié et à souffrir la faim, à être dans l'abondance et dans les privations. Je peux tout en celui qui me donne la force. Cependant, vous avez bien fait de vous montrer solidaire quand j'étais dans la gêne. Et mon Dieu comblera tous vos besoins selon sa richesse magnifiquement dans le Christ Jésus. Gloire à Dieu notre Père pour les

Que la confiance grandit plus dans nous. Apprends-nous pour croire toujours plus dans la capacité qui te met dans nous. Dans nos bons talents, nos bonnes compétences, nos intelligences, nos courage, nos créativités et surtout la force pour relever et pour avancer. 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Quand nous oublions que l'autonomie est aussi nos responsabilités. Pardon pour nos découragements, pour nos bonnes divisions et que nous manquons d'implication dans la construction de l'avenir. Nous demandons-toi pour donner-nous toute la grâce pour qu'il nous vienne un vrai acteur de notre propre avenir. Apprends-nous pour demander nous-mêmes qui nous capables d'apporter dans l'autonomie. Qui talent et capacité qui nous capables mettre au service nous peuple et qui responsabilité moi personnellement nous capable prendre pour contribuer dans l'avancement l'autonomie. Seigneur, aide-nous pour retrouver bonne valeur qui toujours fait nous la force, le travail, le courage, la solidarité, l'entraide, le respect, la simplicité et le souci du bien commun. Qui nous prend conscience que l'autonomie est pour nous un chemin de maturité et de responsabilité. Et nous bannons pour qu'ils croient dans eux-mêmes. Et nous bannons famille pour qu'ils continuent de transmettre bonne valeur. Donne à nous bannons responsables la sagesse et le courage pour continuer, servis-toi et donne à chaque citoyen de Rodrigue la volonté pour participer dans la construction d'Enzil Rodrigue meilleure. Avec toi, Seigneur, nous capables d'aller plus loin. Avec toi, nous capables de croire dans nous-mêmes. Avec toi, nous capables de construire. Quitte l'Esprit Saint, donne-nous la force pour prendre nos parts de responsabilité dans l'avenir de nos pays. Et quand nous avons un doute, Seigneur, rappelle-nous simplement parole qui Saint Paul dit. Je peux tout en celui qui me donne la force. Seigneur, bénis Rodrigue, bénis nous peuple, et tout le monde qui peut servir la nation dans la dignité et le respect. Et fais-nous une bonne bâtisseur d'espérance. Amen.

0: 5 heures passées de 59 minutes, nous poursuivons avec ce communiqué de la MBC. La MBCP informe les téléspectateurs et auditeurs qui sont capables de suivre la cérémonie des 24e anniversaire de l'autonomie en direct, ça lundi 12 octobre 2026 à partir de 13h45, lors télévision MBC Rodrigue, MBC 2, MBC 5 et MBC Play. Et la radio Lo Rodrigue FM. Vous êtes capable de suivre la finale de football en direct à la télé Lo MBC Rodrigue TV, MBC 5, MBC 11 et MBC Play. Ce qui nous emmène à 6 heures précises, le journal complet qui vous sera présenté par Christiana Perrine. Christiana, à vous. Vous allez débuter bien sûr avec les titres.
1: Merci Rosie, merci d'être des nôtres sur les ondes de Rodrigue FM, ce journal. Le Premier ministre annule sa mission comme invité d'honneur pour les célébrations du 24e anniversaire de l'autonomie. Le vice-président de la République sera le nouvel invité d'honneur. Les différentes inaugurations qui étaient prévues également repoussées. Une délégation de l'Union européenne basée à Maurice est actuellement en mission à Rodrigue dans le cadre des célébrations de la fête de l'autonomie. Visite de projet et remise de certificats sont entre autres au programme. Réouverture de la pêche à l'ourite hier. Après 2 mois de repos, les avis partagés concernant la disponibilité de la ressource dépendant des régions. Les 1976-2026, OPE, Organisation du Peuple de Rodrigue, a célébré ses 50 ans d'existence hier à la ferme. Le leader du parti, Francisco François, insiste sur la place de la jeunesse dans le développement de Rodrigue. Pour ouvrir ce journal, le Premier ministre ne fera pas le déplacement vers Rodrigue pour le 24e anniversaire de l'autonomie. Le chef commissaire l'a déclaré hier après-midi lors d'un point de presse. Selon François Grandcourt, le docteur Navin Ramgoulam a fait part de cette décision hier. C'est le vice-président de la République, Robert Henley, qui sera l'invité d'honneur de ces célébrations. Conséquence de cette annulation, plusieurs inaugurations majeures, notamment celle de la Cardiac Unit, de l'unité de dessalement de Pointe-Coton et du Technopark, sont reportées à une date ultérieure. Le chef commissaire invite néanmoins la population rodriguaise.

0: portugaise à se mobiliser en grand nombre pour les festivités de l'autonomie prévues ce lundi 12 octobre au stade de Camp du Roi. Le chef commissaire François Granco est au micro d'Isabelle Fatima Mod.
1: Suite à un appel qui vous fait gagner de la part du Premier ministre lui-même, il fait l'informant qui, malheureusement, il peut trop vite dans l'incapacité de faire le déplacement comme nous guests of honor lors du 24e anniversaire de l'autonomie. Donc, nous aussi, nous chagrin et nous sommes bien préparés. Et par rapport à toute bonne activité qui nous prévoit, donc, le Premier ministre, finalement, comprend qu'il peut simplement repousser sa visite chez Rodrigue. Donc, les autres bonnes activités qui tiennent côté pour inclure le Premier ministre, surtout bonne inauguration qui est prenant. Donc, tout ça fait une cancel pour le moment. Et aussi, bonne activité qui tiennent avec bonne jeune. Et aussi les autres bonnes rencontres qui tiennent prévoir, Finkensel. Donc, à la place du Premier ministre, c'est Son Excellence Robert Anglais, du USK, qui pévine remplace lui comme invité d'honneur. Donc, bonne activité qui peut tenir à l'eau au stade, qui peut tenir bon. Nous prenons la partie protocolaire, la partie culturelle. Et aussi le match de football, final match football qui tu prenant entre les deux équipes, les deux premiers dans sa compétition football. Donc nous attendons qui, bien sûr, nous gagne participation de tout un chacun.
0: Dans le cadre des célébrations marquant la fête de l'autonomie, Rodrigue accueille une délégation de l'Union européenne basée à Maurice. Au programme de cette mission, la découverte de plusieurs projets de développement dans l'île, mais aussi la valorisation de la formation et de la réinsertion sociale. Parmi les temps forts de cette visite, une cérémonie de remise de certificats aux détenus de la prison de Pointe-la-Gueule le mardi 13 octobre à la suite d'une formation en apiculture organisée dans le cadre du projet Bees Behind Bars, une initiative menée en collaboration avec le groupe Ensemble, l'ONG Kinuété et la Commission de la Sécurité sociale. La délégation prévoit également de visiter plusieurs projets à Rodrigue, notamment la pépinière de Saint-Gabriel. Les précisions de Pascal Baptiste, coordinateur de l'ONG Ensemble, au micro de Willina Manon.
2: Donc on a une collaboration avec Kinuété et le projet Ensemble. Notamment, donc, on aura les site visits du projet Ensemble, mais aussi la remise des certificats aux prisonniers. Donc, le projet Ensemble collabore avec Kinuité dans la réinsertion des prisonniers, avec bien sûr la commission des prisons, la commission de la santé. Il y aura aussi les visites des différents projets menés par Ensemble, notamment la pépinière à Saint-Gabriel, Coffee Valley à Saint-Gabriel et la visite des pépinières de Vétiver à Camp-Baptiste.
0: Après 2 mois de repos biologique, la pêche à l'orite a repris hier à Rodrigue. Une réouverture qui était très attendue par les pêcheurs, mais qui livre des résultats contrastés. Si les prises semblent encourageantes à Port-Sud-Est, à Gravier, la déception domine. Cette deuxième fermeture de l'année devait permettre aux poulpes de se reproduire et de renouveler les stocks, mais sur le terrain, les pêcheurs s'interrogent déjà sur l'état de la ressource entre espoir de meilleures prises et préoccupations environnementales. Retour sur cette première journée de pêche avec Mike Pierre.
3: À Gravier, Frédéric Romual est fidèle au rendez-vous. Parti en mer tôt ce matin, il revient avec une prise qui ne le satisfait guère. Selon lui, plusieurs facteurs, notamment les marées, ainsi que la dégradation des coraux et les habitats naturels des poulpes pourraient avoir freiné leur reproduction. Un peu plus loin à Port-Sud-Est, Kenick Perrine se dit, lui, satisfait de sa pêche.
4: Enfin, bon, la pêche, ça, elle passe mal. Parce qu'il n'a plus beaucoup. Prise qu'ils ont dit, nous l'amener. D'habitude, moi, j'ai fait 50 à 75 kilos. Aujourd'hui, j'ai fait quand 8 à 6 kilos par là. Le problème est beaucoup. Parce

0: que l'eau marée n'est pas trop belle affaire. Chez tout, il n'est pas trop bon dans le rat de marée. La même pensée que bien comme bizarre. Après, je crois avec le changement climatique. Tout. Parce que la mer, ben, le corail devient beaucoup. Beaucoup de sable dans la mer, ben, la case est la même bouchée.
1: Moi, je trouve toujours des affaires. Une journée, je suis satisfait. Il y a 30 ans, 40 ans.
2: Comme à chaque ouverture, restaurateurs, revendeurs et particuliers sont également au rendez-vous. Parmi eux, figurent également des officiers de la commission de la pêche chargés d'enregistrer les poids des prises à des fins statistiques.
3: Je suis sorti depuis bonne heure grand matin. C'est là que je peux commencer à rentrer. Là, comment trouver une des trois bateaux, une des humains qui a la pêche à pied aussi. Je peux commencer à rentrer. Mais nous trouvons même une bonne manière. Je commence à passer une bonne rythme. Et comment il y a des prises, m'a dit. Nous attendons que tu aies des états, nous attendons comment prises étaient dans le cadre d'un chiffre.
2: Pour cette première journée, l'ourite se négocie entre 220 et 250 roupies le kilo, un prix susceptible d'évoluer au fil de la saison en fonction de l'importance des prises et de l'offre sur le marché.
4: Sur le plan politique, 10 octobre 1976, 10 octobre 2026, l'organisation du peuple de Rodrigue OPR célèbre ses 50 ans d'existence. Le parti a réuni hier après-midi au Paris Hall à la ferme les militants de la première heure et sympathisants autour de cette date d'anniversaire. Une occasion de revenir sur le début de l'OPR fondé par Serge Clerc, mais aussi sur les principales étapes de son parcours. Dans son intervention, le leader de l'OPR, Francisco François, a notamment insisté sur la place de la jeunesse dans le développement futur de Rodrigue. Reportage, Henri-Noël Pierre.
5: Une exposition consacrée aux premières années du parti, des projections vidéo retraçant son parcours et ses réalisations, mais aussi des compositions de son fondateur, Serge Clerc, reprises par les sympathisants. Une célébration empreinte de nostalgie pour les militants de la première heure. Autant de moments qui ont marqué cette célébration des 50 ans du parti. À l'heure des discours, Francisco François est revenu sur plusieurs réalisations de l'OPR depuis sa création avant de s'adresser plus particulièrement à la jeunesse rodriguaise qu'il considère comme une priorité pour les années à venir.
6: Progrès et réussite de la jeunesse reste une priorité de nos priorités, la jeunesse. Et l'axe principal par rapport à la jeunesse, c'est l'éducation, l'emploi et la santé. Je fais un appel à les jeunes de bonne volonté pour mettre au service de nos pays dans tout domaine. Pas juste nécessairement pour une poste candidat, non, mais pour mettre au service de ce pays-là, pour nous bâtir un meilleur avenir de Rodrigue qui inclut, qui considère tout le monde dans ce pays-là. Nous regardons l'avenir lui aussi d'une vision pour faire Rodrigue une île écologique, une île propre, une île durable et surtout amène ce qu'on appelle une transformation sociale et une transformation de l'économie.
5: Un hommage appuyé a également été rendu au leader honorifique du parti, Serge Clerc, pour son parcours et sa contribution à l'histoire de l'OPR. La célébration s'est achevée dans une ambiance festive avec la traditionnelle coupe du gâteau d'anniversaire et une animation musicale.
4: Valoriser le savoir-faire artisanal tout en encourageant une utilisation durable des matières premières locales, c'est l'objectif d'une formation consacrée aux techniques de nattage de Bakwa, organisée par la commission de l'artisanat. Pendant 3 jours, plusieurs artisans ont bénéficié de l'accompagnement d'un spécialiste local au centre de l'artisanat de Malabar. Le reportage de David Casimir.
7: Elles exercent dans l'artisanat depuis plusieurs années et maîtrisent déjà les techniques traditionnelles. Mais aujourd'hui, ces artisanes souhaitent aller plus loin, perfectionner leur savoir-faire, découvrir de nouvelles méthodes de travail et améliorer la qualité de leur création.
8: Nous avons fait 6 de qualité, mais là, nous avons fait 3e aujourd'hui. Mais c'est correct, mais difficile, parce que les gens vous connaissent.
9: Moi, j'ai fait plusieurs plaques, plusieurs qualités, mais ce n'est pas difficile pour moi. Je fais les blancs, je fais des décorations, je fais des métiers.
10: Depuis là, 8 ans, je suis constante. Et je me suis dit que j'avais fait tant de boutons, ben tête basse, ça là.

0: dans les veines, mais je n'ai pas de médecin. Mais je dis à quoi la pérapote, beaucoup de choses parce que je peux prendre mes dessins.
1: Pour les accompagner, Gabrielle Azie, une référence dans le domaine artisanal à Rodrigue. À travers cette formation, il souhaite transmettre son expérience, ses techniques et surtout préserver un savoir-faire local qui se transmet de génération en génération.
2: Après, donne formation ici, mais à trois jours là, moi, mon maximum, c'est que vous connaissez. Moi, je donne ça bonne. Ça va nous élever là, parce que je connais un tas de design qui m'ont fait lire en vent. Mais là, je peux montrer comment mettre ça dans le produit, parce que j'ai une seule qui peut mettre ça dans le produit local. Là.
1: Cette formation fait partie d'un projet en trois phases de la commission de l'artisanat.
3: Première phase, nous avons une formation sur le harvesting, comment pour harvester va quoi dans la meilleure façon. Et puis, nous dans ça, l'atelier Natacha, et puis nous pouvons venir avec un troisième projet qui c'est la cultivation, la plantation, qui nous gagne un terrain en montagne Goyave, que nous pouvons faire la cultivation.
1: La prochaine étape consistera ainsi à encourager les artisans à produire eux-mêmes une partie des matières premières nécessaires à leur activité.
4: Coupe de l'autonomie féminine 2026. Le Centre régional technique de formation des mains de 20 ans, RTFC-U20, conserve son titre. Opposé à la Tanier pour la deuxième année consécutive en finale, les protégés de Ringo Clair se sont imposés 2-1 ce samedi au stade Jean-Paul II à la ferme. La capitaine Océane Dorine a ouvert le score pour le RTFC-U20 avant que la Tanier n'égalise en deuxième mi-temps sur coup franc. Océane Dorine s'est ensuite de nouveau illustrée en redonnant définitivement l'avantage à son équipe. Avec ce nouveau sac, le RTFC-U20 confirme sa régularité dans cette compétition et conserve la Coupe de l'autonomie pour une deuxième année consécutive. Le rappel des titres. Le Premier ministre annule sa mission comme invité d'honneur pour les célébrations du 24e anniversaire de l'autonomie. Le vice-président de la République sera le nouvel invité d'honneur. Les différentes inaugurations qui étaient prévues également repoussées. Une délégation de l'Union européenne basée à Maurice est actuellement en mission à Rodrigue dans le cadre des célébrations de la fête de l'autonomie. Visite de projets, remise des certificats sont entre autres au programme. Réouverture de la pêche à l'ourite hier après 2 mois de repos. Les avis partagés concernant la disponibilité de la ressource dépendant des régions. Et 1976-2026, OPE, Organisation du peuple de Rodrigue, a célébré ses 50 ans d'existence hier à la ferme. Le leader du parti, Francisco François, insiste sur la place de la jeunesse dans le développement de Rodrigue. Voilà pour ce journal de cette matinée. Merci d'avoir été des nôtres. Merci d'être à l'écoute. Restez branchés, je vous retrouve dans un petit moment pour les nouvelles sportives.
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6: 6h passées de 16 minutes, et bien oui, nous allons retrouver Christiana Perrine pour les nouvelles des sports. À vous, Christiana.
4: Merci, Rosie. Notre page sportive sur le plan local sera dominée par la deuxième édition End Polio Trail. Et sur le sentier de ce matin, place à la deuxième édition du End Polio Trail. Le départ des différentes courses sera donné à partir de 7h ce matin. À Dancalmi, à Gravier, environ 250 participants sont attendus pour cette édition. 3 parcours sont proposés, notamment un trail de 19 km, un parcours de 10 km ainsi qu'une course de 4 km destinée aux enfants et aux familles. À l'international, en Premier League, quelques résultats pour les matchs joués hier. Arsenal s'est imposé face à Leeds United sur le score de 2-1. Aston Villa et Brentford concèdent un nul 2-2.

0: Chelsea a écrasé Bournemouth sur le score de 5 à 1. Ipswich Town s'est imposé face à Fulham sur le score de 2 à 1. Sunderland s'est incliné face à Brighton sur le score de 0 à 2. Et Manchester United et Tottenham Hotspur ont concédé un nul 1 à 1. Faire bloc pour résister au séisme, alors que Manchester City a été reconnu coupable des 114 des 115 actes d'accusation pour avoir enfreint les réglementations financières de la Premier League sur la période 2009-2018, c'est tout un club qui a décidé de s'unir dans la tempête. Il vaudrait mieux d'ailleurs, puisque s'avancent deux gros chocs, Liverpool en Premier League, puis le PSG en C1, et donc ce soir à 19h30, match à suivre, Manchester City affrontera Liverpool un peu plus tôt à 17h à l'affiche. Ce dimanche, Crystal Palace sera aux prises avec Nottingham Forest et Hull City affrontera Everton. Et pour le compte de la Liga, plusieurs matchs sont à l'affiche à 16h. Elche sera aux prises avec Celta Vigo à 18h15. Real Sociedad affrontera Deportivo à Coruña. À 20h30, Real Betis sera aux prises avec Osasuna. Et à 23h, Racing Santander affrontera Valencia. Voilà pour les sports et pour ce journal de la matinée. Merci d'avoir été des nôtres. Merci de nous être fidèles sur les ondes de Rodrigue FM. À la technique, merci à Stéphanie Hippolyte. Et donc, retrouvez Rosie dans un petit moment pour la suite de cette programmation. Pour ma part, un très bon dimanche à vous tous. Je vous retrouve un peu plus tard pour d'autres actualités. D'ici là, très bonne écoute à vous, Rosie, pour la suite.
1: Voilà, c'était l'essentiel de l'actualité sportive et aussi le journal au complet. Merci à vous, Christiana. Belle matinée. On vous retrouve donc à 9h pour le Flash en créole. Exactement. À tout à l'heure.
0: Merci.

Francky Chalice, Dub Lion, Zil Rodrigue pour vous sur les ondes de la radio. On va poursuivre, bien sûr, avec votre deuxième partie, la deuxième partie de votre émission matinale, Lévi Rodrigue.

Merci, au Père, rejoignez-nous pour nos deuxième partie de l'émission Lévé Rodrigue. Eh bien oui, Lévé Rodrigue, nous capables de penser un réveil matinal, réveillé au son de la radio, réveillé avec le soleil qui commence à faire son ascension dans le ciel. Mais métaphoriquement, nous capables de dire aussi, nous capables de penser aussi, dire Rodrigue, lève-toi. Rodrigue peut lever, la population de Rodrigue peut être conscientisée de ben défis, de ben fléaux, de ben enjeux social, environnemental et économique. Qu'est-ce que nous sortis, qu'est-ce que nous été et surtout, qu'est-ce que nous peut envie aller, qu'il a venu à nous pour laisser à ben prochaine génération, eh bien Rodrigue lève. Lève chaque Rodrigue, lève chaque Rodriguaise. Donc, nous n'avons besoin de ce Rodrigue, a besoin de vous. Enfants, jeunes, moins jeunes, bonnes personnes âgées, chacun qui joue ce rôle, chacun qui amène, qui apporte sa pierre à l'édifice et qui vient un bâtisseur. Parce que oui, besoin en a tout pour faire un sel. Lime au bâtisseur.

Eh bien voilà, la clé, c'est ensemble, nous tous ensemble, capables d'avancer. C'est ensemble qui nous sommes capables de bâtir une Lille Rodrigue, que nos enfants capables de grandir et épanouir en toute sécurité. 6 heures passées de 31 minutes, la rubrique de cette semaine qui tourne autour de la fête de Rodrigue, la fête de l'autonomie. Caronne.

0: À l'occasion de la fête de l'autonomie, le lundi 12 octobre 2026, l'AMBC vous propose une série de rubriques sur ce thème. Nous allons écouter tout de suite l'imam Arshad Juman, fondateur de l'association M-Kids. Bonne écoute sur Rodrigue FM.
1: Moi, adresse-moi à tout mon frère et sœur Rodrigue, avec beaucoup de respect et l'affection, quand nous cause le

l'autonomie de Rodrigue, nous pensons souvent à une date historique et surtout à une célébration, un drapeau et un progrès qui fin accompli. Mais aujourd'hui, moi, je vous invite pour réfléchir. Est-ce que l'autonomie est seulement un statut politique ou bien est aussi une manière de vivre? Pour moi, l'autonomie, dans son vrai sens, c'est aussi capacité un citoyen pour prendre ses responsabilités, pour faire un bon choix et aussi pour contribuer au bien-être de sa communauté. Un parent qui prend soin de ses enfants, il pratique l'autonomie. Un jeune qui choisit l'éducation, il peut construire l'autonomie. Un citoyen qui respecte son voisin, son environnement, et ban différences religieuses ou culturelles, l'IPE donne un vrai sens à l'autonomie. Un territoire, sa véritable force repose l'eau ban citoyen responsable, solidaire et respectueux. Rodrigue a une richesse extraordinaire et sa ban valeur familiale, sa solidarité, sa culture et sa capacité pour vivre ensemble. Mais nous ne pas laisser division et que l'indifférence affaiblit sa bonne valeur. Je crois profondément que l'autonomie bisait aussi signifier. Personne pas bisait sentir oublié, surtout nos bons enfants, nos bons aînés et nos bonnes personnes plus vulnérables. L'autonomie, c'est pas seulement demander qui nous capable recevoir, mais c'est aussi demander qui nous capable apporter pour nous utiliser. Alors, me lance une invitation à chaque Rodriguais et Rodriguez, faisons de l'autonomie un engagement quotidien. Parce que l'autonomie, ce n'est pas seulement un héritage qui nous célèbre, c'est une responsabilité qui nous assume, une valeur qui nous transmet et qu'un avenir qui nous construit ensemble. Vive Rodrigue, vive la solidarité et vive l'autonomie responsable.

Oui, voilà, c'était la rubrique autour de la fête de l'autonomie. 6h passées de 35 minutes, nous poursuivons avec vos messages d'anniversaire.

Et on débute par vous souhaiter un très bon anniversaire. Voyons les messages sur le 82-83 pour les abonnés de Mighty. Nous souhaite bon anniversaire à nos papas Mickaël de Baladirou qui gagne l'as Zordi. C'est demandé par Gaël, Elsa ainsi que toute la famille Samoisy. Bon anniversaire à mademoiselle Viviana Bonnel qui fête ses 18 ans aujourd'hui. Donc c'est demandé par Jamelia, Stenla, Stanley et Foylan de Montagne-Cabri. Corail qui fait Ali un gros bisou très doux en ce jour spécial. Eh bien oui, 18 ans, ça se fête. Nous poursuivons avec les messages sur le 84-48. Moi, je souhaite un bon anniversaire à mon maman Benjamin qui fête son anniversaire aujourd'hui. Moi, je souhaite le bonheur, prospérité dans son vie. C'est de la part de ce Détifi, Céréane et Maeva de Grand Lafouchemang. À Océane, bon anniversaire à Océane Claire de Grand B. C'est de la part de toute la famille Édouard, Claire, François et Momus. J'envoie une corbeille de bisous à Jeannette de Vanga qui gagne la Zodi. C'est demandé par ma tante Carmen et toute la famille Bernard. Monsieur Ten, bon anniversaire à nos Tibouchou, Madison, Agathe qui gagne 5 ans Zodi. C'est demandé par sa maman Émilie, son parrain Ludovic, Robert, son grand-mère. Georgette de Crèvecoeur, qui bondit, garde-li et veille, loli, gros bisous. Marie-Noël Flore et Enzo souhaitent à Sweety un très bon anniversaire en ce beau dimanche. Nous souhaitons un bon anniversaire à Déborah Perrine de Montagne Goyave, qui fête son anniversaire Zondi. Longue vie à toi ma belle, c'est de la part de Sophie, bisous. La famille Navette souhaite un très joyeux anniversaire, un très bon et joyeux anniversaire à Sweety de Soupir, qui bondit, bénédit et continue, godly, en bonne santé. Moi, je souhaite un bon anniversaire à mon maman Prisca, qui

Et là, ça vous dit, c'est de la part de ce des enfants, Ciano et Cassio. Mamie, nous bisous-toi beaucoup en ce beau jour. Voilà, pour vos messages d'anniversaire, quoi qu'il en soit, nous vous souhaitons un très très bon anniversaire, même si vous pantanez ou non à la radio. Très bon anniversaire à vous.

0: Ça, c'est une belle performance vocale. Sista Glosé en featuring King Roman. Joyeux anniversaire, 6 heures passées de 42 minutes. Avant les annonces et communiqués, on va voir qu'est-ce que nous réserve la radio en ce dimanche 11 octobre. Rémi Capérine.
1: Bonjour à tous, chers auditeurs, avec un immense plaisir qui me retrouve sur les ondes de Rodrigue FM pour la promo du jour. Et qui mène l'émission Rémi Adams sur les ondes du 97.3 pour ce magnifique dimanche d'heure et déjà. Et là, l'équipe super dynamique qui peut accompagner les autres pour cette émission, Lévé Rodrigue. À partir de 7h, Rosie sera des vôtres pour votre émission Objectif Positivité. Et entre 8h et 9h, c'est cette émission Le rythme du week-end. Au programme de l'ambiance jusqu'à 9h, car oui, après le flash info en créole, je vous retrouve Brunda pour l'émission Sunday Vibes au programme du Zouk et du Zouk Love. Et de 10h à 11h, c'est cette émission La boîte à souvenirs rétro. L'occasion pour vous de téléphoner nous à des mans de bonne santé préférées aussi, passer une dédicace, un message à bonne famille, bonne proche, bonne camarade qui est à m'assiner en ce magnifique dimanche. Et en 11h et midi, c'est l'émission Vie en or que Brunda pour amener nous à la rencontre d'un grand dimoun qui vous raconte nous ce parcours la vie. Et de midi à 13h, c'est notre émission Le temps d'un album. Aujourd'hui, exceptionnellement, c'est moi qui vous accompagne Zut et nous pourrons découvrir ensemble l'album de Race Vérité. Et de 13h à 14h, c'est notre émission Malade en lumière en compagnie de Caron que Zodi. Caron pour amener nous de Maréchal à la rencontre de Madame Franchette Philippe. Et de 14 à 15h, c'est notre émission Découverte. Nous allons découvrir ensemble un objet ou un endroit en compagnie Rosie. Et entre 15 et 16h, c'est l'émission Nouleur en compagnie de Brunda Kozondi. Brunda pour amener nous à la rencontre de Didi Claire et Lindsay Brick. Entre 16 et 17h, juste après le point info en français, nous pourrons joindre pour l'émission Tour d'horizon sportif que nous pourrons ensemble. Nouvelle spo locale, régionale et internationale. Et de 17h à 18h, c'est l'équipe de Vicaria Apostolique de Rodrigue qui pourra avec nous pour l'émission Bonne Nouvelle pour Rodrigue et termine la soirée en beauté à partir de 18h jusqu'à 21h en compagnie de Stéphane. Voilà, puis ma émission qui vient d'être sur les ondes du 97.3 pour ce magnifique dimanche. On espère qu'ils ont passé un agréable samedi et qu'ils ont dimanche s'ils bien commencé. Et bien, pour ce dernier jour du week-end, nous souhaitons le meilleur. À vous l'antenne, l'équipe, pour la suite de l'émission Lévé Rodrigue. Et quant à moi, à tout à l'heure.
0: Merci beaucoup, Rebecca. Très bonne journée à vous. Belle matinée. Et bien, nous, on va continuer avec l'annonce communiquée, puisqu'il est 6h passées de 45 minutes. On va débuter avec les avis de décès.

On nous prie d'annoncer le décès de Madame Marie-Claude Colette. Décès de Madame Marie-Claude Colette, aussi connue sous le nom de Marie-Claude. Elle était âgée de 59 ans. C'est une ex-habitante de Grand-la-Fouche-Corail. Le convoi mortuaire sortira de chez son veuf, Monsieur Nicaise Colette, à Grand-la-Fouche-Corail. La date et l'heure des funérailles vous seront communiquées ultérieurement. Décès de Anne-Lise Jolicoeur. Décès de Anne-Lise Jolicoeur, aussi connue sous le nom de Mélanie. Elle était âgée de 21 ans. C'est une ex-habitante de Montagne Malgache. Le convoi mortuaire sortira de chez sa mère, Marie-Lise Jolicoeur, à Montagne Malgache, ce dimanche 11 octobre à 13h pour se rendre à la cathédrale de Saint-Gabriel et de là au cimetière de la paroisse. Et décès de Monsieur Jameson Colette. Décès de Monsieur Jameson Colette, aussi connu sous le nom de Tatin. Il était âgé de 81 ans. C'est un ex-habitant de Soupir. Le convoi mortuaire sortira de son domicile à Soupir ce dimanche 11 octobre à 11h pour se rendre à la cathédrale de Saint-Gabriel et de là au cimetière de la paroisse. À toutes ces familles endeuillées, la MBC présente ses sincères condoléances.

MBCP informe ban téléspectateurs et auditeurs qui sont pour capables suivre la cérémonie des 24e anniversaire de l'autonomie en direct, ça lundi 12 octobre 2026, à partir de 13h45 à l'autre télévision, MBC Rodrigue, MBC 2, MBC 5 et MBC Play, et à la radio, le Rodrigue FM. Vous êtes capable aussi suivre la finale de football en direct à la télé, le MBC Rodrigue TV, MBC 5, MBC 11 et MBC Play. 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Tout candidat qui est intéressé capable de prendre forme application, le réception, l'administration centrale à Port-Mathurin. Date limite pour soumettre application pour sa poste-là lit le mercredi 21 octobre 2026 avant 3h15 tantôt. Pour plus de renseignements, public capable de lire l'affiche, le notice board et dans journal. Il ramasse un portefeuille couleur marron à Maréchal samedi 10 octobre vers 17h. Là-dedans, il y a une carte d'identité, le nom La Rose Jean Clogilio et que les autres documents. Dimoun qui ne perdit ce portefeuille capable passe à la MBC Citronelle pour récupérer ce portefeuille. Et qui ne perdit un maman bœuf fait qu'un bœuf. Et qu'un jeune bœuf depuis une semaine dans région montagne Goyave et Grand B, si quiconque il trouve ce ban bœuf là, il capable téléphone l'eau 5 908 82 29 ou le 5 975 72 23. Le Central Electricity Board informe ses abonnés et le public que sa caisse se fermera exceptionnellement à 11h30 le lundi 12 octobre 2026. Les autres bureaux du CEB, y compris le centre d'accueil clientèle, fermeront à 12h. Donc le CEB prie les personnes concernées de bien vouloir les excuser pour les désagréments occasionnés et de prendre les dispositions nécessaires. Et toujours un communiqué du Central Electricity Board, les abonnés de Jean Tac et Camp du Roi sont avisés que la fourniture d'énergie sera interrompue de 8h30 à 15h le dimanche 11 octobre 2026 en raison des travaux qui seront effectués sur le réseau électrique. La fourniture sera rétablie sans préavis à l'achèvement des travaux. Le CEB prie sa fidèle clientèle affectée par cette coupure de bien vouloir l'excuser pour tout inconvénient. 6h50, les nouvelles du temps dans quelques instants.

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2: Couleur du ciel, couleur de Rodrigue en ce dimanche 11 octobre. Situation générale. Quelques nuages venant du secteur est influenceront le temps local durant la nuit. Prévision pour les prochaines 24 heures. Il fera essentiellement beau ce matin et dans l'après-midi. La température maximale sera entre 25 et 28 degrés Celsius et le ciel sera mi-couvert à parfois nuageux durant la nuit avec des ondées occasionnelles. Donc la température minimale sera entre 19 et 22 degrés Celsius. Le vent soufflera du secteur est de 20 à 30 km/h avec des rafales pouvant atteindre les 60 km/h. La mer est forte au-delà des récifs avec des houles du sud-ouest de l'ordre de 2,50 m. Les sorties en haute mer sont déconseillées. Voilà, temps plutôt sec. 0,1 mm de pluie enregistrée à Plaine Corail seulement. Ça, c'est pour la pluviométrie durant les dernières 24 heures. Nous passons aux horaires des marées. Marée haute aujourd'hui à 12h55 et demain à 1h11. Marée basse prévue à 6h46 et à 19h08. Le soleil s'est levé depuis 5h20. Le coucher du soleil est pour 17h47.

D'après bulletin PCA qui finit tirer aujourd'hui à 4h30, les temps l'eau la mer pendant prochaines 24 heures. Grand matin et que dans l'après-midi, les temps pour plutôt bon à soir pour capable gagner des petits applis dans le secteur l'Est. Divan pour souffler depuis le secteur l'Est, 20 à 30 km par heure avec bande pointe 60 km heure. Dans Lagon, la mer est praticable. En Déo-Brisant, la mer pas praticable. Et na ban la houle, 2,50 m en Déo-Brisant.

0: déconseiller Nouri Djali, bonne sortie en déobrisant déconseiller. Voilà, c'était la page météo, la nouvelle du temps, l'état de la mer d'après la station météorologique de Vaquois-Île-Maurice.
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0: Et si tu... Oh, ça siffle, ça siffle. On baisse un peu. Ouais, et si tu n'existais pas, le duo Hélène Ségara et Joe Dassin. Salutations, Elvis.
1: Salutations, Olivier.
0: Alors, comment c'était cette soirée vinyle ?
1: Oh là là, 1h du matin, je suis rentré à la maison.
0: Grosse soirée.
1: On était un petit groupe d'amis.
0: Ouais.
1: On a voyagé, on a pas mal de découvertes des vinyles, toutes sortes de styles de musique classique, du rock. C'était un grand moment. On a été dîner à 23h pour vous dire qu'on était tellement plongé dans ce monde des vinyles. C'était magnifique.
0: Alors c'était bien, c'était
1: là, je
0: sympa.
1: Sais que mon ami Gilbert est en train de dormir. Bon, c'est pas la peine pour moi de le saluer.
0: Bon, ce sera un peu vinyle là, après 7 heures.
1: Oui, on va se replonger encore.
0: On va se replonger dans les années,
1: 60,
0: les années d'autrefois.
1: 70, 80, avec notre vinyle du jour. Ce sera les Beatles tout à l'heure.
0: Ouais. Les Fab Four.
1: Yes, voilà.
0: Ça y est, amis auditeurs, je vous remercie d'avoir été des nôtres. Merci d'avoir répondu présent ce matin pour Memory Lane. On va poursuivre notre histoire, les secrets de la rue Touraine, la semaine prochaine. Je vous souhaite de passer un excellent dimanche à l'écoute de votre radio. Ciao, bye.
1: Salut.

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2: Bonjour, bon dimanche, 7h. Le journal à Chibatchou, bonjour.
3: Bonjour Elvis, bonjour à tous.
2: Au sommaire de votre édition.
3: Après l'agression par balle d'Élodie Thomas à Caen-le-Vieux, Ariane Navarre-Marie appelle la population au calme et Devan Nagalingam assure que le gouvernement reste aux côtés de la famille. Maro Vacquois sous la barre des 36% et près de 2 mois avant les grandes pluies. Quelle solution pour renforcer les réserves d'eau à Maurice? On fait le point dans ce journal. Prévenir les coupures d'électricité pendant les fortes chaleurs, une campagne de sensibilisation sera déployée jusqu'en avril 2027 pour réduire la consommation aux heures de pointe. Durga Puja débute ce dimanche, 9 nuits de prières et de dévotion pour honorer la déesse Durga et célébrer la victoire du bien sur le mal. Vous suivez depuis hier les développements autour d'Élodie Thomas, grièvement blessée par balle vendredi soir à Caen-le-Vieux alors qu'elle rentrait du travail. Cet incident est survenu dans un contexte de tension dans la localité où des habitants étaient descendus dans la rue pour protester contre le manque d'eau. Hier soir, la première ministre adjointe Ariane Navarre-Marie ainsi que le ministre des Sports et député de la circonscription numéro 19, Devan Nagalingam, se sont rendus auprès de la famille pour lui témoigner leur solidarité et leur soutien. Ariane Navarre-Marie invite la population au calme, soulignant que la priorité reste le rétablissement d'Élodie Thomas. Le gouvernement, dit-elle, suit cette affaire de près.
4: Le plus important, c'est que cette madame-là trouve sur la santé. Donc, il y a une famille qui perd un lit, il ne faudrait pas nous tomber dans l'hystérie, il ne faudrait pas nous tomber dans la démagogie, nous soutenir la famille, nous solider avec la famille. Donc, nous gardons nous calme pour que la famille aussi capable trouve sa sérénité pour affronter sa situation difficile. Nous pouvons faire tout ce qu'il besoin faire pour que Madame Lag ait un bon soin aujourd'hui, demain et aussi jusqu'à ce que le bon médecin vienne. Donc, faire le suivi, faire ce qu'il besoin faire pour que Madame Lag capable retourne sur la santé.
3: Le ministre Devan Nagalingam appelle les proches à garder espoir. Il assure que le gouvernement reste aux côtés de la famille pour lui apporter son soutien. Nous l'écoutons.
5: La famille nous pense positif, ouais. Pense plus là-haut, qui nous gagne, surtout guérison de la jeune dame. Moi, mon cause est des trois personnes qui nous...

0: Dis-moi, bah, à côté, mais mon pensée, moi, c'est la santé là qui est importante. Après, t'as Guterres. Hein? On a fait un suivi, Premier ministre, et il nous garde en contact avec DPM, il nous prend en contact avec moi, et nous causer. Et Anil, nous voyage, Rodrigue, qui nous fait aller demain, moi, dans délégation au Premier ministre, pas souci de ça, parce qu'il a envie qui tout à fait à nous là.
1: La crise de l'eau reste ainsi au cœur des préoccupations, avec le réservoir de Marovacois sous la barre des 36% et près de 2 mois à tenir avant les grandes pluies. Maurice doit trouver des solutions pour faire face à la sécheresse. Faut-il s'inspirer de ce qui se fait dans la région? Aux Seychelles, par exemple, le dessalement est renforcé. À La Réunion, une consultation publique a été lancée cette semaine autour du projet Mérène. À Rodrigue, le solaire figure également parmi les pistes explorées. Mais ces technologies sont-elles adaptées à notre réalité budgétaire et à notre réseau? Chaline Herbonne nous en dit plus.
2: Avec un déficit quotidien de 50 000 mètres cubes d'eau à la station de la Marie, la crise hydrique à Maurice impose d'analyser les choix de la région. Autour de nous, les stratégies varient. Aux Seychelles, 3 nouvelles usines de dessalement remises mi-septembre injectent 3 000 mètres cubes d'eau par jour grâce à un financement émirati de 2,5 millions de dollars. À La Réunion, c'est la gestion globale qui accélère. La consultation publique sur le projet Mérène s'est ouverte mardi pour sécuriser le nord et l'est par transfert et stockage. À Rodrigue, enfin, l'unité solaire produit 80 mètres cubes quotidiens pour 2400 habitants. Des pistes concrètes mais qui exigent de l'énergie et des capitaux massifs. Surtout exporter le dessalement à Maurice se heurte à une incohérence. 62% de notre eau produite s'évapore déjà dans les fuites du réseau. Avant de chercher de nouvelles sources en mer, donc, le vrai défi à Maurice reste d'abord de réparer la passoire terrestre.
1: En attendant des solutions à plus long terme, les ménages pourront bénéficier d'un soutien financier pour mieux faire face aux coupures d'eau. Les inscriptions pour la subvention de 15 000 roupies destinée à l'achat d'un réservoir d'eau et d'une pompe débutent ce lundi 12 octobre. Le calendrier est établi selon l'initiale du nom de famille. Les personnes dont le nom commence par une lettre de A à M pourront s'inscrire de lundi à mercredi. Celles dont le nom commence par N à Z pourront le faire du jeudi au vendredi. Les inscriptions se feront de 9h à 15h au siège de la CWA à Saint-Paul ou dans ses différents bureaux à travers le pays. La carte d'identité nationale et une facture de la CWA devront être présentées. Et le Glenbog Sunni Masjid organise une prière spéciale ce dimanche pour la pluie, soit la Swalat Istika à Marovacois, une prière qui aura lieu après Fajr, la prière du matin, selon l'imam Fadil Nabi Bokus, membre de la mosquée. Cette initiative intervient alors que le réservoir de Marovacois est tombé au niveau critique de 35,7% de sa capacité. En plus du recours à la prière, l'imam Fadil Nabi Bokus appelle également à une utilisation responsable de l'eau. Il est au micro de Chaline Yabon.
3: Plusieurs masjid en collaboration qui organisent pour accomplir un namaz spécial qui est connu comme Salatul Istisqa, qui nous accomplit du moment qui nous baguette la pluie, nous souffrons de la sécheresse. Et condition, c'est que le bizet demande beaucoup pardon avec le Créateur, nous répentit sincèrement et nous plaide avec lui, nous demande lui qu'il y envoie une appli qui est profitable pour toutes les créatures, pour les humains, les animaux, même pour nos plantes et même nos réservoirs réussir remplis. Et en même temps, l'appel qu'il nous fait, c'est qu'il ne faudrait pas gaspiller de l'eau et surtout un appel qu'il nous fait à la population en entier, toute la communauté, toute la Mauricien. Nous essayons de comprendre la situation et nous gardons nous calmes, pas besoin de faire quelque chose qui est au cadre, qui vous donne du tout au kiken ou bien faire des autres, etc.
1: Une nouvelle campagne d'économie d'énergie sera officiellement lancée dans quelques jours et se poursuivra jusqu'en avril 2027. L'enjeu est éviter les coupures et gérer les pics de consommation en été au moment où climatiseurs et ventilateurs tournent à plein régime. Cette initiative du gouvernement intervient alors que la demande électrique ne cesse de grimper sur fond de dérèglement climatique et de tensions sur les prix du pétrole au Moyen-Orient. La campagne misera sur une vaste sensibilisation, notamment sur les réseaux sociaux. L'Assemblée générale annuelle de la Mauritius Society of Authors se tient ce dimanche 11 octobre au Collège du Bon et Perpétuel Secours à Beaubassin. Initialement prévue le dimanche 4 octobre, elle avait été reportée

0: des fautes de quorum. La présidente de la MASA, Joëlle Corrette, précise que la présence de 98 membres est nécessaire pour atteindre le quorum. Elle explique que cette Assemblée générale est l'occasion de favoriser les échanges entre les membres du Conseil d'administration et les auteurs enregistrés auprès de la MASA. Elle est au micro de Rajmila Sitamoni.
1: Vous ne pourrez écrire l'histoire de la MASA ni attribuer personnellement aujourd'hui une responsabilité pour une situation qui nous développait depuis plusieurs années. Nous, l'objectif, c'est de faire avancer un dossier dans l'intérêt des artistes. Amène MASA vers une modernisation structurée. Et le bilan, c'est celui d'un travail collectif du board qui nous fait besoin capable de traiter une question aussi en suspens. On ne peut pas dire qu'il nous besoin oublier le passé, mais nous besoin capable d'avancer pendant qu'il y a une autorité compétente et concernée faire une enquête qui besoin. Et nous besoin continuer le travail avec rigueur, transparence, continuité et respect des procédures. C'est dans ça l'esprit-là qu'il nous besoin poursuivre notre travail dans l'intérêt de l'institution et de l'ensemble de ses membres.
0: À 4 jours de la date limite pour soumettre sa déclaration d'impôt en ligne, la pression monte pour les contribuables. L'échéance est fixée à ce jeudi 15 octobre minuit, sous peine de pénalité et d'intérêt. À savoir qu'au vendredi 9 octobre, plus de 178 000 déclarations avaient déjà été enregistrées. Pour accompagner ceux qui ont besoin d'aide, la Mauritius Revenue Authority assure une ouverture exceptionnelle ce dimanche de 9h à 16h. Clarissa Eustasie, team leader aux opérations de la MRA, nous en dit plus au micro de Shailene Yabun.
2: Petit rappel à mon contribuable qui la date butoir pour faire les income tax returns, c'est ce jeudi 15 octobre. Aujourd'hui, le bureau de la MRA est ouvert justement pour permettre à mon contribuable qui n'a pas rempli de return, vienne remplir de 9h à 4h. Et voilà, donc pas tarder, vienne finir remplir de return, pas attendre dernier l'air. Attention, il y a des problèmes dans nos systèmes, il y a des problèmes pour faire paiement. Et ça, il est capable d'amener, bien sûr, ban l'amende, comment ban pénalité, ban l'intérêt, etc.
0: En ce dimanche 11 octobre, débutent les prières de Durga Puja. Célébrées en l'honneur de la déesse Durga, pendant 9 nuits, les fidèles invoquent les 9 formes de la divinité, de Shailaputri à Kaleratri en passant par Siddhidatri. Selon les scriptures hindoues, les dieux auraient uni leurs forces pour donner naissance à la déesse Shakti sous la forme de Durga, afin de vaincre le démon Mahishasur, symbole de la victoire du bien sur le mal. Durga incarne la puissance divine qui triomphe des forces négatives. Ces 9 jours de prière et de dévotion s'inscrivent dans une tradition millénaire, marquée notamment par la préparation des kalashs, dans une atmosphère de profonde ferveur spirituelle. Nous écoutons les explications du Pandit Arvesh Sharma Debidin au micro d'Urvashi Bikari.
3: À travers Navratri, il est considéré comme un des plus grands fêtes qui nous est dans l'Hindu Dharma. Nous vénère Adi Shakti. Adi Shakti, c'est la forme divine, féminine, de la force de Nuban Devi Deuta. Ma Durga, elle est générée de sa puissance, l'énergie qui sortit de plusieurs Deuta sur les corps, et elle est une divine Shakti, qui nous dit Adi Shakti. Et à travers le Navratri, elle est commencée, c'est quand Rakshas Mahishasur qui commence, arrogant, et elle commence fait dominer à travers le monde, Ma Durga fin vini qui fin tui Mahishasur. Nous avons 9 formes de Nava Durga, et si vous êtes bien, vous analysez la forme. Elle commence depuis Shailaputri, Brahmacharani, elle monte, elle finit jusqu'à Mahagauri. Vous trouvez que vous assisez où c'est décrypté, ça va dans le groupe là, c'est un cycle de vie qui lui montre.
0: Nouvelle qui nous amène à la fin de ce journal. Merci de l'avoir suivi. La suite est avec vous, Elvis.
4: C'était le journal de Chibachu qu'on va retrouver tout à l'heure à 8h.
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4: C'est 7h13, bonjour tout le monde, bon dimanche, belle matinée, bon réveil pour certains, ou encore bonne grasse matinée pour d'autres. On est là, on vous accompagne jusqu'à 9h30 pour vos plus belles années.

Simon & Garfunkel, un bon petit El Condor Pasa pour démarrer. Et juste après, on va prendre connaissance des nouvelles du temps en ce dimanche. Bonjour.

0: 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Les nouvelles du temps ce dimanche, direction la station météo de Maurice, Vinnie Calpat, notre prévisionniste ce matin, bonjour.
1: Bonjour et bonjour à tous les auditeurs.
0: D'abord, le temps pour Maurice.
1: Alors, pour Maurice, aujourd'hui, nous avons un nuage qui peut sortir depuis le secteur S, Vinnie, et que ça peut influencer les temps que nous avons le matin et même une partie l'après-midi. Alors, nous pouvons remarquer que nous pouvons avoir la pluie de temps en temps, surtout dans le secteur l'est, le sud et le plateau central, aujourd'hui grand matin et une partie après-midi. Et là, à tard de l'après-midi, le temps commence à améliorer et même à soir aussi, un plutôt beau temps. Sauf un petit la pluie occasionnelle à soir, le banoteur et sur la partie l'est de l'île. Sinon, de côté température, température maximale au cours de la journée. Pour 23 à 25 degrés Celsius le plateau central et dans ma région côtière, les pouvoirs entre 27 à 30 degrés Celsius. La température minimale le soir, le plateau central, les pouvoirs entre 16 à 18 degrés Celsius et dans ma région côtière, les pouvoirs entre 20 à 22 degrés Celsius. Du vent à Maurice pour souffler depuis l'est-sud-est avec une vitesse en moyenne d'environ 15 km par heure. Et que sinon, de côté de la mer est praticable avec Ban Laoul qui peut sortir depuis sud-ouest de l'eau de 2 mètres. Sinon, passons pour la prévision à Rodrigue. À Rodrigue, aujourd'hui, profitons du beau temps, que ce soit ce matin et même dans l'après-midi. Mais toutefois, à soir, nous avons gagné un des bâtiments la plus

0: Junel Lobanotteur. Du vent à Rodrigue peut souffler depuis secteur S de 20 à 30 km/h, pour même capable gagner une rafale de l'eau de 60 km/h. De côté température, au cours de la journée, la température est pour entre 25 à 28 degrés Celsius et que le soir, température pour baisser est pour entre 19 à 22 degrés Celsius. Et pour terminer, à Rodrigue, la mer est mauvaise des horizons, étant donné que nous avons la houle qui est sortie depuis le sud-ouest de l'ordre de 2,50 m. De ce fait, la sortie en notre mer est déconseillée. Et que terminons avec la prévision pour Agalega. Et que Agalega, nous vous trouvez qu'il y a un nuage plutôt actif qui peut évoluer dans le parage d'Agalega. Alors, au cours de la journée, vous trouvez qu'il nous prenons une période nuageuse avec la pluie. Ça va la pluie, là, est même capable temporairement d'intensité modérée avec un risque d'orage, surtout le matin. Sinon, nous attendons qu'il prenne une amélioration le temps le soir à Agalega. La température maximale est pour environ 31 degrés Celsius et que la température minimale est pour environ 25 degrés Celsius. Du vent pour souffler depuis sud-est de 20 à 30 km/h et qu'à Agalega, la mer est mauvaise avec une vague de l'eau de 2,50 m, une sortie en mer est déconseillée. Voilà, c'est tout comme prévision pour aujourd'hui. Merci beaucoup et à la prochaine.
1: Vinique Kakpot, Météo Maurice, merci. À 7h20, Alain Barrière arrive et juste après, quelques avis de décès.
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1: Décès de Madame Ruth Caroline Herbu. Madame Ruth Caroline Herbu, née Georges, aussi connue sous le nom de Caroline, ex-habitante numéro 70, morcellement Blueprint à Union Park, âgée de 74 ans. Le convoi sortira de la chapelle ardente des Liensons à la route royale à Beaubassin ce dimanche matin à 10h pour se rendre à l'église adventiste à Floréal, à Forest Side, pardon, et de là au cimetière Notre-Dame-des-Anges à Petit-Bel-Air. Le décès de M. Jean Israël, aussi connu sous le nom de Jean, âgé de 60 ans, le convoi sortira de son domicile au numéro 48 à la rue Capitaine Élite à Paille, ce dimanche à 10h pour se rendre au cimetière de Paille. Décès de M. Albert James Sinif Sagam, aussi connu sous le nom de James, ex-habitant à la rue Robert-Édouard Hart à Rosil, âgé de 72 ans. Le convoi s'attira de la chapelle ardente des Liensons à la route royale à Beaubassin, ce dimanche à 10h45 pour se rendre à l'église Sainte-Anne à Stanley-Rosil et de là à l'incinérateur de Chebel. Décès de Madame Marie Gertrude Doris Mardet, aussi connue sous le nom de Doris, âgée de 63 ans. Le convoi sortira chez son époux Jacques-Désiré Laval Mardet, morcellement Ruisseau-Délice à Villenoir, ce dimanche à 11h, pour se rendre à l'église Notre-Dame-des-Anges à Maillebourg, et de là au cimetière de Petit-Bel-Air. Décès de Jean-Guy-Emmanuel Le Grigor, aussi connu sous le nom de Guy, ex-habitant à la rue Louis-Lugby à Quatre-Bornes, âgé de 84 ans. Le convoi sortira de la chapelle ardente des Liensons à la route royale à Beaubassin ce dimanche à 11h pour se rendre à l'église Notre-Dame du Rosaire à Quatre-Bornes et de là au cimetière Saint-Jean. Décès de M. Wang Siu Pao Wang Chong, aussi connu sous le nom de François, ex-habitant au Lot 55 à Gentilly Estate à Moka, âgé de 85 ans. Le convoi sortira de la chapelle ardente de Moura à la route royale à Petite Rivière ce dimanche à 11h30 pour se rendre à l'église Saint-Pierre-Estien à Saint-Pierre et de là au cimetière de la paroisse. Décès de Madame Marie-Julia Vigoureux, aussi connue sous le nom de Ouna, âgée de 81 ans. Le convoi sortira de chez son fils Augustin-Louis-Pierre Vigoureux à Vigoureux Road Bois d'Oiseau ce dimanche après-midi à 14h30. Pour se rendre à la chapelle de Bois d'Oiseau et de là au cimetière de Saint-Julien-Village. Décès de Madame Marie-Heidi Travailleur, née printanière, aussi connue sous le nom de Mamadi, ex-habitante numéro 728 à Macadam Road à Tombobé, décédée à l'âge de 95 ans. Le convoi sortira de la chapelle ardente de Moura à la route royale à Petite Rivière, demain lundi 12 octobre à 10h15, pour se rendre à l'église Père Laval à Sainte-Croix, et de là au cimetière Saint-Jean. Décès de Madame Karuna Gourdine, aussi connue sous le nom de Canalé, âgée de 61 ans, le convoi sortira de son domicile numéro 2 à la rue Licorice à Beauvallon-Maillebourg, demain lundi 12 octobre à 11h pour se rendre au cimetière de Petit-Bel-Air à Maillebourg. Et le décès du docteur Maxime Ning-Hing Cheng, le docteur Maxime Ning-Hing Cheng, aussi connu sous le nom de Max, ex-habitant à la rue Célicorantelme à Rosil, âgé de 91 ans.

11 ans, le convoi sortira de la chapelle ardente des Liensens à la route royale à Beaubassin, le mardi 13 octobre à 13h, pour se rendre à l'église Notre-Dame de Lourdes à Rosil et de là à l'incinérateur de Camp-le-Vieux. Aux familles endeuillées, l'imbécé présente ses sincères condoléances.

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1: Je vous donne lecture de deux communiqués du CEB. Le CEB d'abord avise les abonnés de la Marie, habitant dans les périmètres et les rues suivantes. Rue La Brasserie, rue Palmis 1 et 2, rue Goyavier, rue Lachemie, rue Itou, rue de la Forêt, la Forêt, rue Cyprus, rue Saï également, rue Berthaud, rue Kids, morcellement Desjardins, rue Kebla, rue Lila, morcellement Sadal et de la Route Royale, que la fourniture d'énergie sera interrompue ce dimanche 11 octobre de 8h30 à 17h. 8h30 à 17h pour des travaux qui seront effectués sur le réseau électrique. Et toujours pour ces mêmes raisons, le CEB avise cette fois les abonnés de Maïbourg, habitant dans le périmètre rue Lachaud, rue Maurice, rue Sangolette et une partie de la Route Royale à Maïbourg, tout près du CIM, que la fourniture d'énergie sera interrompue ce dimanche 11 octobre de 8h30 à 15h. Dans ces deux cas, la fourniture sera

0: Établissant préavis à l'achèvement des travaux, le CEB s'excuse auprès de ceux concernés, affectés plutôt par ces coupures, et les prie de bien vouloir prendre les dispositions nécessaires.
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0: Eh oui, bienvenue dans vos plus belles années 60, 70, 80, trois décennies qui restent toujours dans nos pensées avec toutes ces belles chansons qu'on n'oubliera jamais. Alors là, je vous le garantis, ce sera toujours dans nos cœurs, tous ces artistes de légende, ces titres de légende. D'abord, je fais quelques petits coucou, comme d'habitude, en dimanche, pour saluer ceux qui nous écoutent déjà, ou un petit peu partout à travers l'île, ou même à l'extérieur. Comme d'habitude, notre sympathique et fidèle Cynthia Moire de Melbourne, qui nous envoie un petit message pour nous dire bonjour. Bonjour à toute l'équipe de la radio, bonjour également à tous les fidèles de la radio, aussi pour ma petite princesse, grâce à Maddy et la petite Héloïse, sans oublier ma fille Audrey et ses sœurs de cœur, Mirilla, Dorine, Mégane, Marie-Agnès, et sans oublier mon petit frère d'amour de cœur, Elvis. Mais je vous embrasse. Merci beaucoup, Cynthia, ça fait plaisir. Alors, bonjour également à Isabelle Cass, là, qui fait un gros bisou à sa petite fille Léa Pelli, qui a eu 5 ans le 6 octobre. Ah ben, bravo, gros bisou à la petite Léa. Et puis je dis aussi. Bonjour, alors à Jim, comment tu vas? Ouais, ça va très bien, merci. Un coucou à l'équipe pique-nique du 17 octobre. Je vous dis à bientôt. Bah ouais, l'équipe pique-nique, j'espère que l'équipe s'est réveillée ce matin. Donc, merci Jim, bon courage et surtout bon dimanche à toi. Et puis on dit bonjour également ce matin à Manuela Tira. Bonjour Manuela, très bon dimanche. Et à toute l'équipe aussi, mais merci. Daniel de Sainte-Croix qui nous écoute. Un bonjour à Chalet et Mario aussi. Un coucou à tout le monde, merci Chalet. On salue Luc, comme tous les dimanches. Il m'envoie un petit message sympa. Très heureux d'être à l'écoute. Merci pour toutes ces belles chansons, ces magnifiques chansons des gens. Merci Luc. Bonjour à Dany également, du côté d'Albion, qui m'envoie un petit bonjour à travers un petit voice message. Bonjour également à Cinédia qui nous écoute. Allez, Elvis Presley. On va revivre aussi cette belle époque de Virginie avec Jean-Jacques Doubou. Ça fait longtemps qu'on n'entend pas un petit redevient Virginie. Les Bee Gees également se préparent. Bonjour, bienvenue sur votre radio.

0: Le meilleur de Bee Gees à l'instant, To Love Somebody, 7h45.
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0: Bienvenue effectivement, bonjour tout le monde, si vous venez de nous rejoindre, vous êtes sur RMA et c'est votre émission tous les dimanches, votre rendez-vous pour revivre les grands moments de notre vie aussi. Bon anniversaire à Odile Saint-Médard de Floréal et pour moi, Rosemarie, je pars au boulot. Ben bon anniversaire et surtout bon courage pour bosser aujourd'hui. De l'Australie, on reçoit un message, merci pour cette belle émission. Un petit coucou à mon filleul Liam Laboudeuse qui a fêté son anniversaire, qui a eu donc 14 ans le 9 octobre dernier. Merci Daniela du côté de Perth en Australie qui nous écoute. Un bon dimanche à vous Elvis, un bon dimanche aussi à toute la famille. La famille Kerjean, coucou, merci pour toutes ces belles chansons. Merci Clara, je suis là aussi. Bonjour, je sais. Oui, je sais que vous êtes là, je sais. Ah voilà, j'ai tout dit. Si c'est votre anniversaire aujourd'hui, voilà, passez une belle journée, un joyeux anniversaire. Et si vous vous prénommez Firma, eh bien c'est votre jour. C'est la fête des Firma aujourd'hui. Alors, venons-en justement à quelques anniversaires célèbres aujourd'hui. D'abord, la chanteuse La Rousseau. Alors, La Rousseau, évidemment, elle est beaucoup plus des années 90. Elle fête aujourd'hui ses 47 ans. On la connaît par l'un de ses grands tubes de l'année 1999. Tu l'oublies, tu m'oublieras.
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0: Ouais, on l'oubliera jamais, surtout avec ce tube. Tu m'oublieras. Autre anniversaire, et là, aujourd'hui, quel anniversaire, Jean-Jacques Goldman. Fête aujourd'hui ses 75 ans. Alors Jean-Jacques Goldman, vous le savez, il est devenu l'un des auteurs, compositeurs, interprètes les plus populaires de la chanson française. Quelques titres comme ça. Quand la musique est bonne. Ou encore, envole-moi.

Jean-Jacques Goldman, qui fête aujourd'hui ses 75 ans. Pour le plaisir, on va écouter un de ses tubes aussi qu'on adore. Voici Comme toi sur votre radio. Bonjour. Merci encore de nous écouter.

0: Joyeux anniversaire Jean-Jacques Goldman aujourd'hui, 75 ans, ce chanteur qu'on adore, avec ses tubes, son style, son... Franchement, il est quelqu'un de modeste. Nous, on aime bien, on a eu l'occasion de le voir à Maurice, évidemment. Restez avec nous à 8h10 sur votre radio.
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0: Et un autre anniversaire beaucoup plus triste aujourd'hui, en ce 11 octobre, il nous a quitté, le chanteur Franck Alamo, qui est décédé le 11 octobre 2012, il avait 70 ans. Franck Alamo, d'ailleurs il est décédé à la veille de son 71e anniversaire, il avait marqué les années 60 avec notamment Biche, Oh ma Biche.

quand il avait pour ses paroles, là, des fois, ma biche, ben voilà. Donc il s'est inspiré de cette chanson, biche, oh ma biche, à l'instant Franck Alamo, qui nous a quitté le 11 octobre 2012, il avait 70 ans. Un petit coucou avant les infos de 8h. Bonjour à Fidou, Fidèle et Edley de Port-Louis. Merci, on est debout, mais on est au lit. Ben voilà, ben écoutez, heureux anniversaire de mariage à Cléré et à Silly de Poutre d'Or, de la part de toute la famille, avec les vœux de bonheur et de joie de maman Gisèle. Bonjour Elvis, bon dimanche. Bon courage à mon fils Axel qui travaille en ce moment. Coucou à mon fils Stéphane, de la part de Gilbert de Sainte-Croix. Et puis un bonjour à Damien de l'Australie. Merci pour toutes ces belles chansons. Gros bisous à mes parents ainsi qu'à ma grand-mère. Merci Damien. Bonjour Elvis, bonjour toute l'équipe. Alors en ce mois d'octobre, Rose, une grosse pensée à tous les malades, surtout Madame Élodie qui est en train de lutter en ce moment entre la vie et la mort. C'est l'actualité malheureusement en ce moment. Et puis une grosse pensée à tout le monde, les corps médicaux. Monique de Glen Park. Oui, c'est vrai, je vais essayer de caler une petite chanson de Mike Grant. Pour la circonstance, bat-toi, effectivement. On va essayer de caler ça tout à l'heure, pour vous faire plaisir. Après les infos, Christian Delagrange, on a le temps ? Oui, on a le temps, dans 5 minutes.

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3: Bonjour, merci d'écouter RM1, il est 8h. Le journal Achibatu, bonjour.
4: Bonjour Elvis, bonjour à tous.
3: Les titres.
4: Après l'agression par balle d'Élodie Thomas à Caen-le-Vieux, Ariane Navarre-Marie appelle la population au calme et Devan Nagalingam assure que le gouvernement reste aux côtés de la famille. Maro Vakoua sous la barre des 36% et près de 2 mois avant les grandes pluies. Quelle solution pour renforcer les réserves d'eau à Maurice? On fait le point dans ce journal. Prévenir les coupures d'électricité pendant les fortes chaleurs. Une campagne de sensibilisation sera déployée jusqu'en avril 2027 pour réduire la consommation aux heures de pointe. Durga Puja débute ce dimanche. 9 nuits de prières et de dévotion pour honorer la déesse Durga et célébrer la victoire du bien sur le mal. Vous suivez depuis hier les développements autour d'Élodie Thomas, grièvement blessée par balle vendredi soir à Caen-le-Vieux alors qu'elle rentrait du travail. Cet incident est survenu dans un contexte de tension dans la localité où des habitants étaient descendus dans la rue pour protester contre le manque d'eau. Hier soir, la première ministre adjointe Ariane Navarre-Marie ainsi que le ministre des Sports et député de la circonscription numéro 19 Devan Nagalingam se sont rendus auprès de la famille pour lui témoigner leur solidarité et leur soutien. Ariane Navarre-Marie invite la population au calme, soulignant que la priorité reste le rétablissement d'Élodie Thomas. Le gouvernement, dit-elle, suit cette affaire de près.
5: Plus important, c'est que cette madame-là trouve sur la santé. Donc, il y a une famille qui peut attendre. Il ne faut pas nous tomber dans l'hystérie. Il ne faut pas nous tomber dans la démagogie. Nous tous, nous soutenir la famille, nous solider avec la famille. Donc, nous gardons nous calme pour que la famille aussi capable trouve sa sérénité pour affronter sa situation difficile. Nous pouvons faire tout ce qu'il faut besoin faire pour que madame ait un bon soin aujourd'hui, demain et aussi jusqu'à ce que le médecin vienne. Donc, faire le suivi, faire ce qu'il faut besoin faire pour que madame capable retourne sur la santé.
4: Le ministre Devan Nagalingam appelle les proches à garder espoir. Il assure que le gouvernement reste aux côtés de la famille.
6: La famille nous pense positif, ouais. Pense plus là-haut, qui nous gagne surtout guérison de la jeune dame. Moi, mon cause, j'ai des trois personnes qui me disent, tu vois, moi, à côté, mais mon pensée, moi, c'est la santé là qui est importante. Mmh. Après, t'as Thérèse. On a fait un suivi, premier ministre, et il nous garde en contact avec DPM, il nous garde en contact avec moi. Et nous causer. Et Anil, nous voyage Rodrigue, qui nous peut aller demain, moi, dans délégation au Premier ministre. Pas souci de ça, parce qu'une envie qui est tout à fait à nous là.
4: La crise de l'eau reste ainsi au cœur des préoccupations, avec le réservoir de Maro Vakoua sous la barre des 36% et près de 2 mois à tenir avant les grandes pluies. Maurice doit trouver des solutions pour faire face à la sécheresse. Faut-il s'inspirer de ce qui se fait dans la région? Aux Seychelles, par exemple, le dessalement est renforcé. À La Réunion, une consultation publique a été lancée cette semaine autour du projet Mérène. À Rodrigue, le solaire figure également parmi les des postes explorés. Mais ces technologies sont-elles adaptées à notre réalité budgétaire et à notre réseau?

0: Ibn Yabon nous explique.
1: Avec un déficit quotidien de 50 000 mètres cubes d'eau à la station de la Marie, la crise hydrique à Maurice impose d'analyser les choix de la région. Autour de nous, les stratégies varient. Aux Seychelles, trois nouvelles usines de dessalement remises mi-septembre injectent 3 000 mètres cubes d'eau par jour grâce à un financement émirati de 2,5 millions de dollars. À La Réunion, c'est la gestion globale qui accélère. La concertation publique sur le projet Meren s'est ouverte mardi pour sécuriser le nord et l'est par transfert et stockage. À Rodrigue, enfin, l'unité solaire produit 80 mètres cubes quotidiens pour 2400 habitants. Des pistes concrètes mais qui exigent de l'énergie et des capitaux massifs. Surtout exporter le dessalement à Maurice se heurte à une incohérence. 62% de notre eau produite s'évapore déjà dans les fuites du réseau. Avant de chercher de nouvelles sources en mer, donc, le vrai défi à Maurice reste d'abord de réparer la passoire terrestre.
0: En attendant des solutions à plus long terme, les ménages pourront bénéficier d'un soutien financier pour mieux faire face aux coupures d'eau. Les inscriptions pour la subvention de 15 000 roupies destinée à l'achat d'un réservoir d'eau et d'une pompe débutent ce lundi 12 octobre. Le calendrier est établi selon l'initial du nom de famille. Les personnes dont le nom commence par une lettre de A à M pourront s'inscrire de lundi à mercredi. Celles dont le nom commence par N à Z pourront le faire du jeudi au vendredi. Les inscriptions se feront de 9h à 15h au siège de la CWA à Saint-Paul ou dans ses différents bureaux à travers le pays. La carte d'identité nationale et une facture de la CWA devront être présentées. Et le Glen Park Sunni Masjid organise une prière spéciale ce dimanche pour la pluie, soit la Swalat Istika à Marovakwa, une prière qui aura lieu après Fajr, la prière du matin, selon l'imam Fadil Nabibokus, membre de la mosquée. Cette initiative intervient alors que le réservoir de Marovakwa est tombé à un niveau critique de sa capacité. En plus du recours à la prière, l'imam Fadil Nabibokus appelle également à une utilisation responsable de l'eau. Il est au micro de Chali Niaben.
2: Plusieurs masjid en collaboration qui nous organisent pour accomplir un namaz spécial qui est connu comme Salatul Istisqa, qui nous accomplit du moment qui nous baguette la pluie, nous souffrent la sécheresse. Et condition, c'est que le bizet demande beaucoup de pardon avec le Créateur et nous repentit sincèrement. Et nous plaide avec lui, nous demande lui qu'il y envoie une pluie qui est profitable pour toutes les créatures, pour les humains, les animaux, même pour nos plantes. Et même nos réservoirs restent remplis. Et en même temps, l'appel qu'il nous fait, c'est qu'il ne faudrait pas gaspiller de l'eau. Et surtout, l'appel qu'il nous fait à la population en entier, toute la communauté, toute la Mauricien, nous essayer de comprendre la situation et nous garder nous calmes, pas besoin de faire ben quelque chose qui est en cadre, qui vous donne du tout au kiken, ou bien faire ben des autres, etc.
0: Je vous le disais, une nouvelle campagne d'économie d'énergie sera officiellement lancée dans quelques jours et se poursuivra jusqu'en avril 2027. L'enjeu, éviter les coupures et gérer les pics de consommation en été au moment où climatiseurs et ventilateurs tournent à plein régime. Cette initiative du gouvernement intervient alors que la demande d'électrique ne cesse de grimper sur fond de dérèglement climatique et de tensions sur les prix du pétrole au Moyen-Orient. La campagne misera sur une vaste sensibilisation, notamment sur les réseaux sociaux. L'Assemblée générale annuelle de la Mauritius Society of Authors se tient ce dimanche 11 octobre au Collège du Bon et Perpétuel Secours à Beaubassin. Initialement prévue le dimanche 4 octobre, elle avait été reportée faute de quorum. La présidente de la MASA, Joël Corrette, précise que la présence de 98 membres est nécessaire pour atteindre le quorum. Elle explique que cette Assemblée générale est l'occasion de favoriser les échanges entre les membres du Conseil d'administration et les autres enregistré auprès de la MASA. Elle est au micro de Rajmila Sitamoni.
3: Vous pas pour écrire l'histoire de la MASA, ni attribuer personnellement aux responsabilité pour une situation qui nous développait depuis plusieurs années. Nous, l'objectif, c'est de faire avancer un dossier dans l'intérêt des artistes. Amène MASA vers une modernisation structuré. Et le bilan, c'est celui d'un travail collectif du board qui nous fait besoin capable de traiter de bonnes questions aussi en suspens. On ne peut pas dire qu'il nous besoin d'oublier les passés, mais nous besoin capable d'avancer pendant qu'il y a une autorité compétent et concerné faire une enquête qui est bizarre.

0: Et nous, nous pouvons continuer le travail avec rigueur, transparence, continuité et respect des procédures. C'est dans ça l'esprit-là que nous pouvons poursuivre notre travail dans l'intérêt de l'institution et de l'ensemble de ses membres.
1: À 4 jours de la date limite pour soumettre sa déclaration d'impôt en ligne, la pression monte pour les contribuables. L'échéance est fixée à ce jeudi 15 octobre, minuit, sous peine de pénalité et d'intérêt. À savoir que vendredi 9 octobre, plus de 178 000 déclarations avaient déjà été enregistrées pour accompagner ceux qui ont besoin d'aide. La MRA assure une ouverture exceptionnelle ce dimanche de 9h à 16h. Clarissa Eustache, team leader aux opérations de la MRA, nous en dit plus au micro de Shailene Yabon.
2: Petit rappel à mon contribuable qui la date butoir pour faire les income tax returns, c'est ce jeudi 15 octobre. Aujourd'hui, le bureau de la MRA est ouvert justement pour permettre à mon contribuable qui n'a pas rempli de return, vienne remplir de 9h à 4h. Et voilà, donc pas tarder, vienne finir remplir de return, pas attendre dernier l'air. Attention, il y a un problème dans le système, il y a un problème pour faire paiement. Et ça, il est capable d'amener, bien sûr, ban l'amende, comment ban pénalité, ban l'intérêt, etc.
1: En ce dimanche 11 octobre débutent les prières de Durga Puja, célébrées en l'honneur de la déesse Durga. Pendant 9 nuits, les fidèles invoquent les 9 formes de la divinité de Shailaputri à Kalratri en passant par Siddhidatri. Selon les scriptures hindoues, les dieux auraient uni leurs forces pour donner naissance à la déesse Shakti sous la forme de Durga afin de vaincre le démon Mahishasura, symbole de la victoire du bien sur le mal. Durga incarne la puissance divine qui triomphe des forces négatives. Ces 9 jours de prière et de dévotion s'inscrivent dans une tradition millénaire, marquée notamment par la préparation des kaloshes dans une atmosphère de profonde ferveur spirituelle. Nous écoutons les explications du Pandit Arvesh Sharma Debidin. Il répond à Urvashi Bikari.
3: À travers Navratri, il est considéré comme un des plus grands fêtes qui nous a dans l'Hindou Dharma. Du vénère Adi Shakti. Adi Shakti, c'est la forme divine, féminine, de la force de Nuban Devi Deuta. Ma Durga, il est généré de sa puissance, l'énergie qui sortit de plusieurs Deuta sur les corps, et il est une divine Shakti, qui nous dit le Adi Shakti. Et à travers le Navratri, il est commencé, c'est quand Rakshas Mahishasur qui commence, arrogant, et il commence fait dominer à travers le monde, Ma Durga fin vini qui fin tui Mahishasur. Nous avons 9 formes de Nava Durga, et si vous êtes bien, vous analysez les formes. Vous commencez depuis Shailaputri, Brahmacharani, les montées, les miales, et vous finissez jusqu'à Mahagauri. Vous trouvez que vous assisez où c'est décrypté, ça va dans le groupe là. C'est un cycle de vie qui vous montre.
1: Ce qui nous amène à la fin de cette édition. Merci de l'avoir suivi. Merci à Kapil à la réalisation et Aparna à la technique. Retrouvez Vikash Bagheruti pour l'actualité sportive.
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5: Merci à Ashi Bachou qui nous a présenté le journal de la matinale. Place sport, hippisme d'abord et de deux pour Cumbre Vieira de l'écurie Paul Foucault dans la Princess Margaret Cup. Ce cheval enregistre aussi une 10e victoire en autant de sorties. Il s'est imposé hier sous la monte de Manuel Nunes dans cette course de groupe 1 sur 1400 mètres. En outre, Cumbre Vieira établit un nouveau record sur cette distance en 1 minute 21 seconde et 72 centièmes. Il efface ainsi le nom de Greenkeeper qui détenait ce record depuis 2011. Écoutons les impressions du stable supervisor Joey Foucault.
6: Je n'ai pas de mots. 10e victoire de suite. On est le 10 aujourd'hui, 10 octobre, 10-10-10. C'est un extraterrestre. Il a cassé un record de vieille de 15 ans de Greenkeeper. On va lui donner un bon break et on verra. La tête posée, on prendra une décision sage, ou le courrier, bien sûr. Ce n'est pas un secret que la Coupe d'Or, c'est son main target cette année. Et je ne te cacherai pas non plus qu'on a une offre de l'extérieur pour Cumbre Vieira.
5: Football en Angleterre avec la première partie de la 6e journée de Premier League. Arsenal a provisoirement rejoint Manchester City en tête du classement

0: avec 15 points après sa victoire 2-1 aux dépens de Leeds United. À l'Emirates Stadium, les visiteurs ouvrent le score à la 55e minute par l'entremise de James Justin. Ricardo Calafiori égalisera à la 62e sur un service de Ben White. 8 minutes plus tard, Bruno Guimaraes offrira la victoire aux siens. Brighton s'est installé sur le podium après son succès 2-0 en déplacement face à Sunderland. Brentford, auteur d'un nul de partout sur le terrain d'Aston Villa, est quatrième avec 10 points. Chelsea compte le même nombre de points suite à sa victoire 5-1 à domicile face à Bournemouth. Doublé pour Jordan Henderson et Joao Pedro et un but de Morgan Rogers pour les Blues. Ailleurs, Ipswich a battu Fulham 2-1. Les Cottagers n'ont pas enregistré de victoire jusqu'ici, tout comme Tottenham qui a fait match nul un partout en déplacement face à Manchester United. Brian Mbeumo a ouvert le score pour les Diables Rouges à la 73e. Rodrigo Bentancur sera expulsé à la 78e. Et puis à 10, les Spurs arracheront le nul grâce au but de Dominique Solanke dans les arrêts de jeu de la rencontre. Manchester United est 12e avec 6 points, Tottenham 16e avec 3 points et 0 victoire jusqu'ici. À 17h ce soir, Crystal Palace recevra Nottingham Forest et Hull City accueillera Everton. À 19h30, nous aurons droit au choc Liverpool-Manchester City. Un duel sans Jürgen Klopp ni Pep Guardiola. Les points essentiels à retenir de ce match avec Jesse Ougara.
1: Sous les ordres d'Enzo Maresca, Manchester City réalise un sans-faute. Les Citizens ont remporté leurs 5 matchs de Premier League, se sont qualifiés pour le tour suivant de la Carabao Cup et ont entamé leur campagne de Ligue des Champions par une victoire contre Porto. Certes, les Citizens traversent actuellement une période agitée en dehors du terrain, mais sur la pelouse, ils continuent de gagner. City compte 3 points d'avance sur son dauphin Arsenal sans avoir encore affiché la maîtrise attendue après avoir beaucoup dépensé lors du dernier mercato. Les joueurs en bleu se montrent efficaces tandis que les adversaires des hommes de Maresca manquent de réalisme. Liverpool n'a inscrit que 7 buts en Premier League cette saison. Les Reds ont manqué des occasions et laissé échapper des points. Malgré cela, l'équipe d'Andoni Iraola reste invaincue et pourrait terminer le week-end à seulement 3 points de son adversaire. Liverpool-Manchester City, ce match débute à 19h30, ce dimanche 11 octobre.
0: En Espagne, 8e journée de la Liga, le FC Barcelone a disposé de Retafe par 3-0. Les Blaugrana comptent 5 points d'avance sur l'Atlético Madrid qui est parti battre Alavés 2-1. Le Real Madrid est 3e, 6 points du leader après sa victoire 1-0 face à Villarreal. En Allemagne, 5e journée de Bundesliga, le Bayern Munich a été accroché 2-2 sur le terrain d'Augsbourg. Les Bavarois restent 2e à 2 points du leader, le Borussia Dortmund. En Italie, 6e journée de Serie A, l'Inter porte son avance à 3 points en haut du tableau après son succès 3-0 face à Parme. Naples a battu Frosinone 3-0 pour être 6e à 6 points du leader. Et puis en France, 6e journée de Ligue 1, l'AS Monaco reste leader avec 14 points malgré son nul 2-2 à domicile face à Toulouse. Battu 0-1 sur la pelouse de Lorient, le Paris FC maintient sa place sur le podium, juste devant le Paris Saint-Germain qui a battu Le Mans 3-1. Ce qui nous amène à la fin de ce journal des sports. Merci beaucoup pour votre attention. Très bonne journée à toutes et à tous sur RM1. Je vous laisse en compagnie d'Elvis Kennett. Bonne journée à vous également.
2: Merci Vikash pour ce journal des sports en ce dimanche matin.
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3: Bonjour les amis, 8h19, merci de nous rejoindre ce dimanche matin. J'espère que vous passez un bon moment, un bon week-end, une belle matinée dimanche avec toutes ces belles chansons souvenirs, ces chansons qui nous ont marqués dans notre vie. Et oui, c'est avec plaisir que je partage avec vous ces émotions chaque dimanche matin sur RM1, votre radio nationale. Allez, un petit Cyril Labonne, vous vous rappelez de ça? Ah, c'est Bantis Segar, pique-nique longtemps. Ouais. Aluda Limonade, c'est votre radio. Segar longtemps. Bonjour.

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1: Ah, le fameux Luda Limonade, Cyril Labonne. C'est gars longtemps, 8h23, bonjour, un petit salut ce matin également à Marie-Josée Colette, qui est en vacances, là, de Madagascar, si j'ai bien compris. Alors, je me prépare là pour une autre destination, j'en profite pour faire un petit coucou aux amis, Monique, Anthony, Antoine, Magny, Brigitte Clarisse, Marie-Christine Clarisse Bansillon, Marie-Claude en un salon, la famille, Claire Cisseria, Françoise, Thio et Corinne. Gros bisous à tous, bon dimanche, ben, merci à vous également, bon dimanche, surtout profitez de votre journée. Et puis on salue aussi ce matin, quelques petits messages sur notre plateforme WhatsApp. Marie-Noëlle La France qui nous envoie un petit message. Merci Elvis pour toutes ces belles chansons. Ben merci à vous également. Joyce de Beaubassin, bonjour. Quel plaisir d'écouter cette émission, toutes ces belles chansons. Bisous à tous. Merci Joyce. Qu'est-ce qu'on a aussi? Salut mon grand. Ah, un vrai délice cette émission. Merci. Un joyeux anniversaire à ma nièce Patricia Labonté. Et à sa fille Séverine, et un coucou à toute l'équipe du Senior Sunflower, sans oublier Linda Dumaine, fidèle de cette émission. Merci à vous, Madeleine Bouribon, pour ce petit message. Arlette, comme d'habitude, coucou à tout le monde, ses garçons, les belles filles, la petite Mia, Marc-Sébastien Léo, la famille Martinet, Potana de Chebel.

Jeannette Victor et sa famille, Ginette Pigeot du côté d'Albion, Marjorie Amourdon, pour toi, toute la famille, et la grande famille de Aramin. Merci Arlette, du côté de Chebel, qui nous écoute ce matin. Salut, merci pour toutes ces belles chansons. La prochaine, c'est pour les deux amoureux, Belle et Andy, et pour Claude May, Chiara, et le petit Jaël, que j'embrasse, de la part de Nicole et Mike du Dagotière. Bonjour Elvis, toute l'équipe de Aramin. All the best à Jean-François Bien-Aimé, à Fabien Rosalie, Clifford Chabrimoutou, coucou à la famille Colette de La Réunion, la famille Anthony, Thio, Raphaël, Laurent, Soukaët, Rama, UDP pour Elodie, ex-famille Clancy et la famille Souria. Bonjour à Marie-Ange et Eddy, qui fait un coucou à Gilbert et Oudum, Arlette et Chalet du côté de Beaubassin. Ben voilà. Et puis bonjour mon poteau, un petit quando-quando, s'il te plaît, me ferait plaisir, Gilbert. Ben allez, on va essayer de vous faire plaisir tout à l'heure, dans quelques minutes. Rosemée aussi, qui nous demande une chanson d'Englebert pour tout le monde, qui nous écoute, pour Axel Nagan de Kirpip, Kimberly, Chania, Halisha, Isabella de Londres, Cindy et Navine, tous les amis, merci. Et également à Mémé Rosemée de Trangbar. Bonjour à vous, bon dimanche. Un petit Frédéric François, ça vous dit pour la suite? Bah oui, ça va faire plaisir, ça, écoutez. Un jour de grand soleil, pour nous réchauffer un petit peu. Sinon, juste après, notre générique du jour.

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1: Pour notre générique culte de ce matin, on rend hommage à un acteur devenu une véritable icône pour toute une génération. Vous vous rappelez de Luc Perry ? Il est né le 11 octobre 1966. Il nous a malheureusement quittés le 4 mars 2019, à seulement 52 ans. Alors, pour des millions de téléspectateurs, il restera toujours Dylan McKay. Vous commencez à voir ce que je veux dire.

comme générique. Le beau gosse rebelle et mystérieux de Beverly Hills. 90-210. Ouais, dès les premières notes, on se dit waouh, ça c'est une série. À partir de 1990, la série va nous faire suivre les aventures de Brandon, de Brenda, de Kelly, de Donna, de Steve et bien sûr d'Ilan. Un personnage tourmenté, parfois fragile, mais qui va rapidement devenir l'un des personnages les plus populaires de la série. Aujourd'hui, quand on entend cette musique, on revoit ces belles années, les coiffures, les jeans, les histoires d'amour et surtout ce visage. Luke Perry, notre générique culte, Beverly Hills.

Notre générique télé culte ce matin, à l'instant, Beverly Hills, pour rendre hommage à Luc Perry, qui est né en 11 octobre, qui nous a quittés le 4 mars 2019. Il avait seulement 52 ans. Luc Perry, c'est lui qui incarnait le rôle de Dylan McKay dans cette série. 8h31 sur votre radio, bienvenue. Les Eagles arrivent, le duo Albano-Romina Power. Il y a également de... On va parler tout à l'heure, dans quelques minutes, de votre vinyle du jour consacré aux Beatles ce matin. Bonjour et bienvenue sur votre radio.

Quando, là j'en connais pas mal qui ont fait quelques petits pas de danse. Ça va, vous avez raison, passez un bon moment avec nous sur Arama, chaque dimanche matin, la seule radio qui vous fait revivre tous ces grands moments de votre vie, chaque dimanche, 7h, 9h30. J'en profite, ah je l'ai raté tout à l'heure, notre ami Vikash Bhagirathi qui fête son anniversaire aujourd'hui. Joyeux anniversaire Vikash. Alors toute l'équipe de la rédaction sportive, on t'embrasse très très fort. Merci à Jessie Ougara qui m'a envoyé un petit message. Donc vous souhaitez joyeux anniversaire à notre ami Vikash Bhagirathi. Plein de belles choses, continue, surtout dans ta vie professionnelle. Et ta vie aussi, en général. Voilà, Vikash Bhagirathi, notre journaliste sport, qui fête aujourd'hui son anniversaire. Voilà. Bonjour également, petit message qui a été envoyé. Je ne sais plus de qui part. Bon, j'essaie de trouver le nom. Voilà, je pense que c'est Carole. Merci pour les belles chansons souvenirs. Dédicace pour Marie-Ange et Ernest et Lulu. Et voilà, c'est fait. Bonjour, bon dimanche matin. Quelle voix entend-on sur RMA? Mais c'est la voix d'Elvis Kettet, bien sûr. Ah, vous êtes magnifique. Alors, on salue les familles Victor, Lactive et ma sœur Gilberte de la part de Chania, Talisma et Gilbert. Coucou à Aidé de Cœur Pipe. Bon dimanche, Gilbert. Aidé. Rempli d'humour, lui, notre ami Gilbert. Bon dimanche à toi également. Et puis, un bonjour Clancy bien-aimé aussi. Jean-François bien-aimé, alias Clancy, voilà, de l'Aventure Saint-Pierre. Toujours fidèle à votre émission. Je vous dis, c'est un grand jour. Vous faites mes 60 ans. Oula, ben, joyeux anniversaire, bel âge. Un petit Sega anniversaire pour moi, mais aussi mon poteau. On va essayer de caler tout à l'heure un petit Sega longtemps. Un petit Sega anniversaire pour vous faire plaisir. Évidemment, on est là pour vous faire plaisir autant qu'on peut, bien sûr. Allez. 8h44, on va passer à notre vinyle du jour, comme je l'ai dit tout à l'heure, consacré.

0: consacrer aujourd'hui à une pochette que d'ailleurs je remercie une amie qui m'a offert cette pochette 45 tours. Elle va se reconnaître si elle nous écoute ce matin. Alors, nous sommes en 1965 avec un magnifique 45 tours, Ticket to Ride des Beatles. Un petit disque de 17 cm avec sur la face A l'un des grands succès des Beatles qu'on connaît, hein, Ticket to Ride. Mais comme toujours avec un 45 tours, il faut penser à retourner le disque. Et sur la face B, on découvre un autre titre, Yes It Is. Une très très belle chanson, principalement écrite d'ailleurs par John Lennon, avec ses magnifiques harmonies vocales à trois voix entre Lennon, McCartney et Harrison. Et c'est justement ça qui nous plaît avec ces vieux vinyles des Beatles. Un petit disque, deux faces et deux trésors musicaux. Allez, moi j'ai posé délicatement le 45 tours sur notre platine, l'aiguille qui descend, et en quelques secondes, on nous voilà transportés en 1965 au cœur de la Beatlemania.
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0: Alors, la Beatlemania, bien sûr, The Beatles. Ticket to Ride, en face A. Et Yes It Is, en face B. Un petit vinyle, mais un immense morceau d'histoire.

The Beatles, Yes It Is, face B de la prochaine 45 tours de vinyle, et bien sûr, ce matin que je vous ai proposé. Et en face A, il y avait Ticket to Ride. 9h10, bonjour à Sam. Salut amigo, thanks for taking the sunrise tout à l'heure. Oui, c'est un plaisir. En plus, Saint-Etienne a gagné hier soir. Hein. Sam, grand fan de Saint-Etienne, comme moi. Sacha Distel pour la suite, Tavares à la Delorme.

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1: Merci d'écouter RM1, je vous donne l'heure, 9h.
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1: Allez, d'ailleurs, petite série de messages, parce que je reçois quand même pas mal. Alors, salut, j'ai dû chanter pour mon tonton Benjamin Thieu de Verdun, moi qui m'en content pour lui me gagner deuxième prix pour la Voix d'Or la semaine passée. Ah bah ouais, c'est bravo, bravo. De la part de sa nièce Néa, bonne journée, merci. Bonjour Elvis, coucou à ma fille Dorothy et mon fils Jean-Noël, Marie-Josée Médon de Cité Saint-Joseph à Montagne-Blanche, merci également. Et puis je dis bonjour ce matin à Nathalie Ramène qui nous écoute. Bonjour Nathalie et Pat aussi. J'espère que vous passez un bon moment. Alors salut, je suis à l'écoute là. Bonjour à Géraldine et sa tribu, à Guy et les enfants, à Jojo, à Vicky, Sienna, Joélie, Nicolas. Merci pour encore notre poteau pour toutes ces belles chansons. Bon dimanche à toi. Merci Pat et Nat que je salue de ce matin. Allez, 9h01, on continue, encore 30 minutes, j'ai un petit mic prend pour vous, la fille à aimer, et Tom Jones qui arrive, et puis je vous raconterai l'histoire d'une chanson de Charles Aznavour. Vous serez étonnés lorsque vous allez entendre l'histoire de cette chanson. Charles Aznavour, autour d'une chanson, ce sera dans quelques minutes.

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1: Ouais, en même trois fois, 18 ans. Bon, c'est à vous de voir. Dalida, il venait d'avoir 18 ans en 9h13 sur votre radio Green Green Grass of Home. Tom Jones arrive, l'histoire d'une chanson de Charles Aznavour également au programme pour la suite. Bonjour à Pat qui vient de se réveiller, qui nous écoute en ce moment. Bonjour à vous, surtout belle matinée de dimanche. Bon week-end, vous êtes sur RM1 pour vos plus belles années.

0: Chaque dimanche matin, je vous raconte l'histoire d'une chanson et si être démodé n'était finalement pas une si mauvaise chose. Alors en 1972, Charles Aznavour sort une chanson qui va devenir l'un de ses plus grands classiques, le titre « Les plaisirs démodés ».
1: Viens, découvrons toi et moi les plaisirs démodés.
0: Nous sommes au début des années 70, la musique a changé, les jeunes dansent sur le rock, la musique pop aussi, les nouveaux rythmes quoi. Les anciennes façons de danser, notamment joue contre joue, semblent appartenir à toute une autre génération. Et Charles Aznavour va justement prendre le contre-pied de cette mode. Il imagine alors un couple qui se retrouve dans une boîte de nuit très moderne, avec des lumières psychédéliques aussi, de la musique poussée à fond et des danseurs emportés par les nouveaux rythmes. Mais au milieu de cette agitation, lui et la femme qu'il aime choisissent autre chose. Ils veulent retrouver cette proximité, cette tendresse, le plaisir de danser l'un contre l'autre. Et c'est là que le titre prend tout son sens, les plaisirs démodés. Ce sont ces petits bonheurs que le temps et les modes voudraient faire disparaître. Aznavour avait d'ailleurs expliqué son intention de manière très amusante. Il voulait montrer que les générations pouvaient se réconcilier, selon lui, dans cette chanson. Il y avait même deux plaisirs démodés, le rock et la tendresse. Et il y a une autre petite curiosité. La chanson était vraiment longue, près de 6 minutes. D'ailleurs, aux États-Unis, on explique à Aznavour qu'un titre aussi long ne pourrait pas fonctionner à la radio. Alors on coupe une partie du début pour en faire une version plus courte. Et le pari fonctionne. Mais ce qui reste surtout 50 ans plus tard, c'est cette belle idée. Les modes passent, mais la tendresse, elle, ne se démode jamais. Alors ce matin, peu importe votre âge, vous nous écoutez, peu importe la musique qui joue autour de vous, prenez la main de la personne que vous aimez et pourquoi pas danser, joue contre joue. Voilà pour notre histoire autour de cette chanson. Les plaisirs démodés, Charles Aznavour sur votre radio ce matin.

Avec plaisir démodé, Charles Aznavour, à l'instant, à 9h23. Dans quelques minutes, vous allez retrouver Adeline Forgette pour votre rendez-vous en deux mots, c'est-à-dire à 9h30 jusqu'à 10h. Et ensuite, 10h à 11h, c'est Reza qui sera avec vous pour son émission Culture, vous le savez, chaque dimanche. Reza reçoit dans Tempête dans une tasse de thé ce matin Teddy Proud qui est chef d'orchestre. Vous allez savoir un petit peu plus sur notre invité. Et juste après, à 11h, au Royaume de la Musique. Vous aimez de la musique classique, et ce qui est intéressant dans cette émission, c'est que chaque dimanche, Kenneth Babadi reçoit un invité également qui partage aussi ses goûts musicaux. Et ce matin, son invité sera le père Gérard Sullivan, de 11h à midi. Ne ratez pas ce rendez-vous au Royaume de la Musique avec Kenneth Babadi et son invité, le père Gérard Sullivan. Voilà, j'ai tout dit. J'espère qu'on a passé un bon moment ensemble ce dimanche matin. J'étais ravi d'être des vôtres, chaque dimanche d'ailleurs. Je vous retrouve demain, on démarre une nouvelle semaine. Vous le savez, en lundi à vendredi, je suis des vôtres de 16h à 18h pour votre rendez-vous Afternoon Ride. Et là, je m'adresse aussi aux automobilistes, à ceux qui travaillent, à ceux qui nous écoutent à la maison. Bref, tout un programme. Merci, je vous souhaite un bon dimanche et surtout passez des beaux moments à l'écoute de votre radio. Je vous laisse avec The Rubettes et Jacques Brel pour conclure. Salut. Alors, The Rubettes, c'est bien sûr Sugar Baby Love.

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3: Bienvenue à vous qui aimez les mots et la musique. Nous sommes au rendez-vous avec la lettre K. Dans notre graphie créole, le K est certainement le roi, puisqu'il est omniprésent dans nos mots courants. À commencer par ce « correct » qui émaille notre quotidien. « Correct ça !» Mais aujourd'hui, parlons plutôt du katora. Vous savez, ce petit récipient de métal tout rond avec son couvercle, très populaire dans nos cuisines. En Inde et dans les cuisines de l'Asie du Sud, le katora est fabriqué en différentes matières, en aluminium, en cuivre, en tôle ou même parfois en céramique. À Maurice, nous avons hérité de la version en métal, costaud, pratique, arrivée chez nous au 19e siècle dans les bagages des travailleurs engagés venus de la Grande Péninsule. D'ailleurs, le katora a été pendant longtemps associé aux travailleurs des champs pour transporter leur tiffin. Notre célèbre et regretté Serge Lebras évoque la vie de ces travailleurs en carreau dans sa chanson « Tipol Kubeakan ». Il mentionne ainsi « La tante va quoi aux épaules » et chante notamment « Dans mon katora n'a pas dit à personne, car il bred son satin et potou ».

Le mot Kathora ou Kathira est issu des langues indo-aryennes comme l'hindi ou l'ourdou. Il signifie littéralement bol, mais il peut aussi désigner un genre de mug en métal. La version la plus petite du Kathora, c'est le Kathori. Chez nous, le Kathora sert aussi bien pour servir ou garder de la nourriture. Mais c'est aussi l'ustensile le plus largement utilisé pour cuire un bon flan caramel au bain-marie. Pas vrai, Tantine? En Asie du Sud, l'expression « Kathora cut » désigne familièrement une coupe de cheveux au bol. Littéralement, la coupe faite avec un bol sur la tête. Au Japon, le mot « Kathora », en tant que prénom féminin moderne, est associé à une femme de caractère, soit une victorieuse. Dans le domaine de la santé, le terme Kathora ou Kathira désigne une gomme végétale naturelle très prisée en Inde. Outre ses vertus digestives reconnues, elle est utilisée pour épaissir les sauces et entre aussi dans les desserts et puddings. Mais le plus souvent, elle est mêlée à l'eau pour former une gelée qui, ajoutée aux limonades, milkshakes et sorbets, offre une sensation rafraîchissante pour tout le corps. So fresh!

Allons plus dans la douceur avec le cas comme Kalamindas. L'origine de ce mot reste un mystère linguistique et fait l'objet de plusieurs théories populaires. Mais on sait surtout qu'il évoque ces bulles pures sucre sous forme de nuages roses, verts ou mauves, légers et fondants en bouche. Vous vous souvenez de nos mâches en Kalamindas et leur grand sac transparent aux abords de l'école ou sur la plage? Mais surtout, ces figures incontournables traversant le terrain du champ de mars pendant les journées hippiques. Il y avait aussi dans les fancy fairs les marchands qui fabriquaient ces douceurs sur place. Quelques tours qui font racler la machine et monter une odeur chaude et sucrée. Et voilà, on enroule sur un bâtonnet un beau nuage de baba à papa, un vrai goût d'enfance. Comme le chante Valentina, la jeune voix française qui avait remporté le concours Eurovision Junior en 2020 et fait partie du groupe Kids United Nouvelle Génération avant de poursuivre une carrière en solo. Elle nous propose sa version de « Baba Papa ».

La barbe à papa aurait été inventée aux États-Unis en 1897 par un dentiste, William James Morrison, et un confiseur, John C. Wharton. Tous les deux ont mis au point une machine utilisant la fosse centrifuge et de l'air chaud pour transformer du sucre fondu en de fins filaments. Cette méthode s'inspirait de techniques de sucre filé pratiquées déjà dès le XVe siècle en Italie par des cuisiniers pour réaliser des décors artistiques. Présentée au public en 1904 à l'exposition universelle de Saint-Louis dans le Missouri, la barbe à papa a rencontré un succès mondial avec une vente de près de 69 000 unités. La confiserie fut d'abord appelée « Fairy Floss » avant de devenir « Candy Floss », terme le plus couramment utilisé aujourd'hui aux États-Unis.

États-Unis. Candy Floss, c'est aussi un des titres de la chanteuse sud-coréenne Nyeon. Élue parmi les 10 idoles les plus populaires de son pays, elle s'est fait connaître en tant que membre du groupe féminin sud-coréen Twice.

Le nom Barbapapa en français fut adopté plus tard, dans les années 1920, en référence à son aspect de barbe rose et duveteuse. En langue britannique informelle, le terme candy floss peut décrire quelque chose qui semble brillant et attrayant, mais qui manque de substance et de profondeur, comme un divertissement superficiel. Mais pour ce qui est de la barbe à papa, nos amis anglais la nomment cotton candy, un titre qui a inspiré le trompettiste et chef d'orchestre américain Al Hurt, connu pour son succès sur Java, vendu à des millions d'exemplaires. Sorti tout droit des années 60, voici aussi son Cotton Candy que l'on croisait sur les ondes de toutes les radios à travers le monde.

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1: Autre mot au programme, un carré. Qu'y a-t-il dans un carré, me direz-vous? Un mot très courant, tout simple, très carré. Eh oui, mais c'est sans compter nos traditions et notre créole qui mettent ce mot à plusieurs sauces. D'abord, nos ménagères connaissent toutes le carré bleu, ce fameux bleu de lessive en cube utilisé à l'époque pour blanchir le linge. Le terme est d'ailleurs repris par Jean-Claude Gaspard dans son Dobby de classe, celui qui va à la rivière avec des ballots linces, mot gros tente, mot calepin, mot caspiante, bas savon, carré blé, oh, cotomaille.

Carré se décline aussi en d'autres variations. Dis affaires carré carré ou bien fais affaires carré carré, c'est y aller franchement.

afin de faire tenir les ressources et de joindre les deux bouts. Et pour finir, pourquoi ne pas al battre carré? Dans notre créole, c'est l'équivalent de l'expression française « battre le pavé ». Chez nous, comme à La Réunion, nous al battre carré pour nous évader, rompre avec le quotidien. On va faire un tour, on va s'aérer et s'amuser. Nous nous quittons sur cette belle composition du groupe réunionnais Ziskakan, intitulée « Bat Carré ». Je vous donne rendez-vous dimanche prochain.

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1: Bonjour, il est 10h.

Matthieu 21, 33 à 42. Les vignerons méchants. Écoutez une autre histoire. Un propriétaire plante une vigne. Il l'entoure d'un mur. Il creuse un trou pour le pressoir à raisins. Il construit une tour pour surveiller la vigne. Ensuite, il laisse la vigne à des vignerons et il part en voyage. Au moment où on récolte le raisin, il envoie ses serviteurs vers les vignerons pour aller chercher son raisin. Mais les vignerons prennent les serviteurs. Ils frappent le premier, ils tuent le deuxième et ils font mourir le troisième à coups de pierre. Le propriétaire envoie encore d'autres serviteurs plus nombreux que les premiers. Mais les vignerons leur font la même chose. Enfin, le propriétaire leur envoie son fils en se disant « Ils respecteront mon fils. » Mais quand les vignerons voient le fils, ils se disent entre eux, « C'est lui qui sera le propriétaire plus tard. Venez, tuons-le, et la vigne sera à nous. » Ils prennent le fils, ils le font sortir de la vigne et le tuent. Jésus demande, « Quand le propriétaire de la vigne viendra, qu'est-ce qu'il va faire à ces vignerons ?» Les chefs religieux répondent à Jésus, Il va tuer sans pitié ces gens méchants. Il louera la vigne à d'autres vignerons, et au moment de la récolte, ces vignerons lui donneront le raisin. Alors Jésus leur dit, vous avez sûrement lu ces phrases dans les livres saints. La pierre que les maçons ont rejetée est devenue la pierre principale de la maison. C'est le Seigneur qui a fait cela. Quelle chose merveilleuse pour nous!

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1: Il est 10h passé de 8 minutes sur les ondes de AM1. Bonjour à vous, chers auditeurs et auditrices. On se retrouve dans la joie et la bonne humeur comme chaque dimanche pour notre émission Nous Îles, Nous Diaspora. Émission consacrée dans un premier temps à notre moment de prière, tout à fait normal de commencer son dimanche ainsi, raison pour laquelle on allume notre radio le matin, les dimanches, c'est surtout, il y en a beaucoup parmi nous qui attendent justement 10 heures pour avoir leur page de la Bible, suivie bien sûr de leur émission sur les chemins de la prière qui arrive dans pas longtemps. J'espère en tout cas que vous avez passé une bonne soirée en ma compagnie hier de 19h jusqu'à 21h et que après, eh ben, la soirée a été aussi bonne que la nuit. La nuit a été aussi bonne que la soirée. Et ce dimanche, il y en a pas mal parmi nous qui sont déjà rentrés à la maison. Oui, je dis bien rentrés à la maison. Pas de leur travail, mais de la messe. Oui, il y a beaucoup parmi nous qui sont partis à la messe de 7h30 ou de 8h, qui sont déjà à la maison et qui sont déjà dans la cuisine. On en parlera tout à l'heure, mais là pour tout de suite, passons à notre...

0: émission sur les chemins de la prière. On se retrouve juste après, bien sûr, pour les appels de nos, ben oui, de notre famille, nos voisins, nos voisines, pour les messages pour la diaspora surtout, et bien sûr les messages de la diaspora pour l'île Maurice. Mais tout d'abord, on y va sur les chemins de la prière.
1: Chers amis auditeurs, bonjour et bienvenue à notre émission catholique sur les chemins de la prière avec Nathalie Leclésio au micro et Alain Juste à la régie. Nous sommes le dimanche 11 octobre 2026, 28e dimanche du temps ordinaire. Si tu retiens les fautes, Seigneur, Seigneur, qui subsistera? Mais près de toi se trouve le pardon, Dieu d'Israël. Prière d'ouverture, nous t'en prions, Seigneur, que ta grâce nous devance et qu'elle nous accompagne toujours pour nous rendre attentifs à faire le bien sans relâche, par Jésus-Christ, notre Seigneur.

Écoutons maintenant la première lecture. Lecture du livre du prophète Isaïe. En ce jour-là, le Seigneur de l'univers préparera pour tous les peuples, sur sa montagne, un festin de viande grasse et de vin capiteux, un festin de viande succulente et de vin décanté. Sur cette montagne, il fera disparaître le voile de deuil qui enveloppe tous les peuples et le linceul qui couvre toutes les nations. Il fera disparaître la mort pour toujours. Le Seigneur Dieu essuiera les larmes sur tous les visages et par toute la terre il effacera l'humiliation de son peuple. Le Seigneur a parlé et ce jour-là on dira « Voici notre Dieu, en lui nous espérions ». Et il nous a sauvés. C'est lui le Seigneur, en lui nous espérions, exultons, réjouissons-nous, il nous a sauvés. Car la main du Seigneur reposera sur cette montagne. Parole du Seigneur, nous rendons grâce à Dieu. Un petit commentaire de cette première lecture. À travers les lignes de ce texte, on devine que le peuple d'Israël traverser une période de tristesse et de pénurie, peut-être l'exil à Babylone. Dans la confiance inébranlable en son Dieu, le prophète Isaïe ose proclamer des paroles d'espérance. Écoutons maintenant le psaume 22 qui est chanté.

Deuxième lecture, lecture de la lettre de saint Paul apôtre aux Philippiens. Frères, je sais vivre de peu, je sais aussi être dans l'abondance. J'ai été formé à tout et pour tout, à être rassasié et à souffrir la faim, à être dans l'abondance et dans les privations. Je peux tout en celui qui me donne la force. Cependant, vous avez bien fait de vous montrer solidaire quand j'étais dans la gêne. Et mon Dieu comblera tous vos besoins selon sa richesse, magnifiquement dans le Christ Jésus. Gloire à Dieu notre Père pour les siècles des siècles. Amen. Parole du Seigneur, nous rendons grâce à Dieu. Écoutons un petit commentaire de cette deuxième lecture. Paul est en prison, incertain de son sort. Les Philippiens, auxquels leur attache une forte amitié, se sont cotisés pour subvenir à ses besoins. Il les en remercie, tout en leur donnant quelques nouvelles, parce qu'ils demeurent intimement unis à Jésus-Christ. Il peut tout affronter, les aléas de la vie, tout autant que la haine des hommes. Sa force, il la tient de Jésus lui-même. Alléluia, Alléluia, que le Père de notre Seigneur Jésus-Christ ouvre à sa lumière les yeux de notre cœur pour que nous percevions l'espérance que donne son appel. Alléluia.

0: écoutons l'évangile du jour, qui sera suivi par une homélie.
1: Évangile de Jésus-Christ selon saint Matthieu. En ce temps-là, Jésus se mit de nouveau à parler aux grands prêtres et aux pharisiens, et il leur dit en parabole. Le royaume des cieux est comparable à un roi qui célébra les noces de son fils. Il envoya ses serviteurs appeler à la noce les invités, mais ceux-ci ne voulaient pas venir. Il envoya encore d'autres serviteurs dire aux invités, « Voilà, j'ai préparé mon banquet, mes bœufs et mes bêtes grasses sont égorgés, tout est prêt, venez à la noce. » Mais ils n'en tinrent aucun compte et s'en allèrent, l'un à son champ, l'autre à son commerce. Les autres empoignèrent les serviteurs, les maltraitèrent et les tuèrent. Le roi se mit en colère, il envoya ses troupes, fit périr les meurtriers et incendia leur ville.

Alors il dit à ses serviteurs, « Le repas de noces est prêt, mais les invités n'en étaient pas dignes. Allez donc aux croisées des chemins, tous ceux que vous trouverez, invitez-les à la noce. » Les serviteurs allèrent sur les chemins, rassemblèrent tous ceux qu'ils trouvèrent, les mauvais comme les bons, et la salle de noces fut remplie de convives. Le roi entra pour examiner les convives, et là il vit un homme qui ne portait pas le vêtement de noces. Il lui dit, « Mon ami, comment es-tu entré ici sans avoir le vêtement de noces ?» L'autre garda le silence. Alors le roi dit aux serviteurs, « Jetez-le, pieds et poings liés, dans les ténèbres du dehors. Là, il y aura des pleurs et des grincements de dents, car beaucoup sont appelés, mais peu sont élus. » Acclamons la parole de Dieu.

Écoutons le commentaire de frère Alain Quilici, dominicain. On l'a dit, mais peut-être que vous n'étiez pas là ou que vous l'avez oublié. Aussi, permettez-moi de le redire. Dans l'évangile qui vient d'être proclamé, l'évangile des invités aux noces selon saint Matthieu, il n'y a pas une, mais deux paraboles. La première est celle de ce roi qui invite aux noces de son fils. Mais tous les invités ont de bonnes raisons pour ne pas venir. Alors, ce roi invite largement des tas de gens qui se font une joie et un honneur d'être conviés à la table royale, ce qui était tout à fait inespéré pour eux. Cette première parabole s'adresse aux premiers auditeurs de Jésus, ce peuple aimé de Dieu, choisi par lui, mais qui fait la sourde oreille et trouve mille bonnes raisons pour ne pas écouter l'Évangile et pour ne pas répondre à l'invitation de Jésus à le suivre. La seconde parabole est celle de cet invité qui n'a pas revêtu le vêtement de noces et que le roi renvoie en le punissant sévèrement. Cette parabole s'adresse à ceux qui ont répondu à l'invitation du roi, mais qui n'étaient pas dans de bonnes dispositions. Jésus nous avertit : il ne suffit pas d'être invité. Encore faut-il remplir quelques conditions élémentaires. C'est ce que nous appelons être en état de grâce, c'est-à-dire en parfaite communion avec celui qui nous invite. Ce vêtement de noces, c'est d'abord le baptême avec sa robe baptismale. C'est ensuite ce qu'apporte le sacrement de pénitence et de réconciliation. Mais c'est aussi d'être en paix avec sa conscience, avec ses frères et avec Dieu. Précaution.

élémentaire à prendre avant d'entrer dans la salle du banquet. Cela dit, voici dans le désordre quelques réflexions pour nourrir votre prière et votre réflexion personnelle. Souvent, j'imagine vos collègues et autres relations, sachant que vous allez à la messe et que vous êtes chrétien, vous posent des questions. Ils vous demandent de vous expliquer sur l'Évangile, sur Jésus lui-même ou sur l'Église et le royaume de Dieu. Alors, que faites-vous? Vous essayez d'expliquer. Vous cherchez de bons arguments qui vous semblent convaincants. Mais comme la plupart du temps, ceux qui vous interrogent sont plus intéressés par leurs questions que par votre réponse. Ils ne vous écoutent pas jusqu'au bout. Avant la fin de votre argumentation, ils ont déjà changé de sujet et vous vous faites des reproches. Eh bien, laissez-moi vous dire, Jésus, il ne fait pas du tout comme nous. Lui, il raconte une histoire, une parabole. Il ne fait pas un raisonnement, il donne un court récit, souvent sans commentaire. Il ne donne pas des idées bien agencées, il donne des images et des images parlantes qui s'impriment dans les mémoires et qui donnent à penser. Voilà la pédagogie de Jésus. Elle est efficace. Nous n'en avons pas fini d'exploiter ces paraboles et de nous en nourrir. Un bon récit, une belle image, un bref témoignage valent finalement mieux que tous nos raisonnements. Comprenne qui pourra. Un autre enseignement très consolant pour nous. Tout le monde est invité, les mauvais comme les bons, nous dit Jésus. Pas seulement invité en masse pour faire nombre, mais chacun est invité personnellement. Comme pour un repas de mariage où chacun a sa place, indiqué par un petit carton avec son nom et son prénom. Car chacun est unique, chacun a dans le royaume une place réservée de toute éternité. Et s'il ne vient pas, s'il ne répond pas à l'invitation, nul ne pourra le remplacer. Il manquera éternellement. Vous imaginez le drame de ce banquet de noces, avec toutes ces places vides, tous ces gens qui étaient invités et qui le savaient, mais qui estimaient avoir mieux à faire? De quelle joie, de quel bonheur ils se privent! Quelle tristesse! Quel dépit pour ce roi plein de bonté qui se voit ainsi traité! Certes, d'autres viendront, mais comment se consoler de ceux qui ne viendront pas? Autre chose, en ce qui nous concerne, si nous considérons que nous sommes des invités qui ont répondu à l'invitation, il reste à nous interroger sur le vêtement de noces. Jésus nous recommande de veiller sans cesse à notre tenue. Il nous avertit, et c'est un avertissement que nous n'aimons pas entendre. Il y a des tenues qui rompent la communion, qui mettent hors communion, à une autre époque on aurait dit excommunie, ce qu'on n'ose plus dire tant nous sommes susceptibles. Par l'image du vêtement extérieur, Jésus désigne ce vêtement intérieur, qu'est la rectitude de la vie, le respect des commandements de Dieu, l'obéissance à l'Église et une charité. Et si nous prenons conscience de n'avoir pas cette bonne tenue, il est toujours temps, comme Jésus nous en donne la possibilité, d'en changer. Je n'en dis pas plus, que chacun fasse le point et qu'entende celui qui a des oreilles pour entendre. Ainsi, rien ne parle comme une parabole, ce court récit qui contient de leçons qui s'adaptent aux besoins de chacun. Le ciel est comme un banquet. Vous êtes invités, une place vous est réservée, réjouissez-vous et soyez dans l'allégresse, mais ne prenez pas à la légère cette invitation. Et souvenez-vous de qui vous invite.

Je tenais à vous rappeler que ce mercredi 7 octobre, nous avons fait mémoire de Notre-Dame du Rosaire. C'est une fête consacrée à la Vierge Marie et à la puissance de la prière. Chaque année, le 7 octobre, l'Église catholique célèbre la Bienheureuse Vierge Marie du Rosaire, plus communément appelée Notre-Dame du Rosaire. Cette fête mariale nous invite à redécouvrir l'une des prières les plus connues et les plus aimées de la tradition catholique, le rosaire. Un chapelet entre les mains, des « Je vous salue Marie » répétés avec confiance, et au cœur de cette prière, la contemplation de la vie de Jésus avec le regard de sa mère. Car prier le rosaire ne consiste pas simplement à répéter des paroles, c'est entrer progressivement dans les grands mystères de la vie du Christ, depuis l'Annonciation jusqu'à sa passion et sa résurrection, en passant par sa naissance, sa vie publique et le don de l'Esprit-Saint. Pourquoi l'Église célèbre-t-elle particulièrement Notre-Dame du Rosaire le 7 octobre? D'où vient cette fête? Quel lien existe-t-il avec la bataille de Lépante? Quelle est l'origine du rosaire et comment pouvons-nous le prier aujourd'hui? Pourquoi fête-t-on Notre-Dame du Rosaire le 7 octobre? L'histoire de cette fête est étroitement liée à un événement majeur du XVIe siècle, la bataille de Lépante, qui se déroule le 7 octobre 1571. À cette époque, l'Europe chrétienne et l'Empire ottoman s'affrontent en Méditerranée. Une flotte chrétienne réunie au sein de la Sainte Ligue affronte la flotte ottomane près de Lépante, dans le golfe de Patras, en Grèce actuelle. Le pape Saint Pie V, particulièrement attaché à la prière du rosaire, demande alors aux fidèles de prier la Vierge Marie et de réciter le rosaire. Des confréries du rosaire organisent également des prières et des processions. La flotte de la Sainte Ligue remporte la bataille le 7 octobre 1571. Pie V attribue cette victoire à l'intercession de la Vierge Marie et institue une fête d'action de grâce sous le titre

de Notre-Dame de la Victoire. Son successeur, le pape Grégoire XIII, donnera ensuite à cette célébration le nom de Notre-Dame du Rosaire. Au fil du temps, la fête s'étendra davantage dans l'Église jusqu'à devenir la célébration mariale que nous connaissons aujourd'hui. Il est important de comprendre le sens spirituel que l'Église donne aujourd'hui à cette fête. Elle ne célèbre pas la guerre, mais nous rappelle la confiance dans la prière et l'intercession de la Vierge Marie. Mais qu'est-ce que le rosaire ? Le mot rosaire évoque une couronne de roses offerte à la Vierge Marie. Dans la tradition chrétienne, chaque prière récitée avec amour et symboliquement comme une rose déposée aux pieds de Marie. Le rosaire est une prière méditative centrée sur le Christ. Cette précision est essentielle. Lorsque nous prions le rosaire, Marie ne remplace pas Jésus. Au contraire, elle nous accompagne vers lui. À travers les différents mystères, nous contemplons la vie, la passion, la mort et la résurrection du Christ. Marie est présente comme celle qui a accueilli Jésus, qui l'a accompagné et qui nous invite encore aujourd'hui à tourner notre regard vers lui. Le rosaire pourrait ainsi être décrit comme une manière de contempler Jésus avec les yeux de Marie. Pour une personne qui découvre le rosaire, la répétition peut sembler surprenante. Pourquoi répéter encore et encore la même prière ? La répétition du « Je vous salue Marie » n'a pas pour but de multiplier mécaniquement les paroles. Elle crée plutôt un rythme de prière, comme une respiration. Pendant que les lèvres récitent les paroles de la prière, l'esprit et le cœur sont invités à contempler un épisode de la vie de Jésus. Le rosaire possède ainsi quelque chose de profondément apaisant. La répétition ralentit progressivement nos pensées. Elle nous aide à sortir de l'agitation quotidienne. Elle permet à notre esprit de se fixer sur Dieu. Les problèmes n'ont pas nécessairement disparu, mais notre manière de les porter peut avoir changé. Chers auditeurs, nous voilà arrivés à la fin de notre émission. Je vous souhaite un bon dimanche, je vous dis au revoir et à bientôt. Et je vous laisse avec le « Je vous salue Marie » qui est chanté.

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1: De retour sur les ondes de AME, rebonjour à vous, chers auditeurs et auditrices. Petit moment de prière important pour beaucoup d'entre nous. J'espère en tout cas que vous avez passé un bon moment pendant ces 30 minutes de prière. La suite de notre émission avec vos messages, bien sûr, sur le 52 51 72 69, réservé surtout à la diaspora mauricienne, ceux qui habitent ailleurs et qui voudraient passer le bonjour à la famille qui sont à l'île Maurice, mais aussi pour nous, les Mauriciens qui ont de la famille de l'autre côté. Si on a des petits messages à passer, qu'on voudrait que ça passe à la radio, parce que ça nous fait plaisir et ça leur fait plaisir aussi, et bien c'est le moment. Alors, à vos téléphones, préécrivez et envoyez surtout. En attendant, moi, je vous propose de rendre hommage à tous ces mamans et ces papas qui, en ce moment, œuvrent dans la cuisine, ou même ce papa qui emmène ses enfants et sa famille en promenade, ou même la maman, oui, parce que la maman conduit maintenant, donc... Passez un bon moment entre familles. À vous, les mamans et les papas, ces deux chansons sont

pour vous, Monsieur Denis Fricot avec Courage Maupapa et Monsieur Bertie Fleury qui nous proposera juste après Mama. On y va avec Courage Maupapa.

0: minutes. Et là, nous pensons surtout à Sabana maman, Sabana papa qui est dans la cuisine, mais nous pensons surtout à quoi ? Eh bien, ben maman, et ben papa qui pour à partir de hier, non, de d'avant-hier, mais et même des fois à partir de demain pour certains, car nous avons un événement superbement long qui peut atteindre nous. Et oui, c'est les vacances, et en passant un gros coucou à tous ces petits bouts de chou qui nous écoutent. Oui, les mamans, les papas, il nous en faudra de la patience. Et on pense surtout à toutes ces grands-mères et bien sûr aux grands-pères, car vous aussi, vous avez du pain sur la planche. Oui, on connaît bien sûr le souci des parents. Il faut aller travailler, forcément. Et quoi faire avec les enfants? Ben, on laisse chez maman, oui, chez grand-mère, chez grand-père. Voilà, petit cadeau pour vous. En tout cas, c'est que du bonheur, c'est sûr et certain d'avoir les enfants, les petits-enfants à la maison. Oui, c'est un petit peu difficile, oui, des fois, ça te fait nous gagner crise aussi. Mais sans eux, imaginez la vie sans eux. Eh ben, on n'arrive même pas à imaginer la vie. Donc, merci qu'ils sont là, ces petits bouts de chou. Allez, on va aller faire un tour sur le 52-51-72-69, mais juste avant.
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0: Il est 11h. Et tout de suite, direction l'Allemagne. Le 52-51-72-69.

Bonjour, bon dimanche à vous, à votre famille et à la famille de la radio. Papou Kapav écoute émission jusqu'à la fin aujourd'hui. Et nous n'avons pas de soucis. Donc, nous sommes sortis. Nous faire un gros bisou à tout le monde et à ce soir. Merci beaucoup, Marie-France, du côté de l'Allemagne. Merci beaucoup à Dietrich. On est avec vous de tout cœur, c'est sûr et certain. Et direction où? Eh bien Melbourne, pourquoi pas, l'Australie. Message qu'on a reçu avant même le début de l'émission. Salut Clo-Clo, bon dimanche et à toute l'équipe de la radio et aussi à ta famille. Merci beaucoup pour aujourd'hui. Je demande Mississippi de Pussycat pour toute ma famille et aussi mes amis et pour moi si c'est possible de passer la chanson I Have a Dream de ABBA parce que à chaque fois quand je fais des dédicaces, je me sens à Maurice. Merci. Eh ben merci beaucoup à vous. Vous êtes à Maurice, vous êtes dans notre cœur, nuit et jour. Merci beaucoup d'exister. C'est sûr et certain que c'est le message de la famille qui vous aime fort. Allez, on écoute tout de suite Mississippi Cat de Pussycat et I Have a Dream de ABBA.

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Bah oui, moi aussi, j'en ai plein d'ailleurs. Et j'espère que vous aussi. Rêver, c'est gratuit. Mais si on veut que les rêves se réalisent, ben il faudra bouger, bosser et y croire vraiment. 11-11 sur les ondes de AM1. Et on est le 11 à vous autres. Notre fidèle auditrice Crystal qui nous passe la remarque. Bonjour Crystal. On va, vu qu'on est à chez Belle, on reste en direction de Beaubassin. On va aller faire un tour où chez notre amie Shirley. Bonjour, ça va toujours, oui. À l'écoute avec un immense plaisir, je demande à la chanson de Pierre Roselli Laurence pour toute ma famille de France, Italie, Australie, Marie-France et Dietrich de l'Allemagne et tous mes amis de la radio. Bonne journée, bon dimanche, bisous, c'est Shirley. Gros bisous à vous Shirley et bon dimanche à vous aussi. Et tout de suite, on écoute Monsieur Pierre Roselli, Laurence.

Monsieur Pierre Roselli. Laurence sur les ondes de AME. Chanson qui nous amène à 11h, passé de 16 minutes. On a pensé sur toi, ces petites bouts qui sont en vacances en ce moment. Mais il n'y a pas que ça. Il y a bien sûr ceux qui font les examens. Oui, en ce moment, il y a pas mal de grades qui font les examens, les grands examens surtout. Donc, on pense surtout à ces enfants qui sont en ce moment devant leurs livres, devant leurs cahiers, qui se concentrent, se préparent pour cette semaine. On est de tout force avec vous. Comment nous dire, Manzoli Banla. Manzoli, car à la fin de la journée, peina personne à part de zot qui pousse au ti plus grand gagnant dans ce qui se peut faire aujourd'hui. Du côté de la tour Kénique, notre fidèle auditrice Lisby qui nous passe le bonjour. J'espère que vous êtes en pleine forme. Bien la voir dit tout. Oui, effectivement, en pleine forme et j'espère que vous aussi. Je vous envoie des chansons appropriées à votre programme. Alors, si c'est possible, de mettre le portugais de Linda de Souza et Maurice Île de Merveille par mon frère Georgie. Sans vous commander pour mes nièces Gina, Jacqueline, Audrey, Chelsea Douce de l'Australie et Nicole Douce de l'Angleterre, mes amis Irvine et Monique Brown de Belgique et tous les autres amis et parents partout dans le monde. Bisous à ce soir si Dieu le veut, bien sûr que Dieu le veut, on s'entendra ce soir. Le portugais de Linda de Souza.

Monsieur George, il étourdit avec Maurice Hill de merveille. Salut mon poteau, ça va? Joue la chanson T'as ouvert les ciels par King. Et pour Axel Nagen de Cure Pipe, Kimberly Chania, Alesha et Isabella de UK, Cindy et Navin pour Nadège Sauter qui écoute Lisette, Lisby, Brigitte et tous les autres amis. Merci, gros bisous à toi, bon dimanche, Rose, mais du côté de Trangbor. Eh ben gros bisous à vous aussi, Rosemée, et merci d'être à l'écoute. Aïe, malheureusement, nous n'avons pas la chanson de King sur notre playlist d'aujourd'hui. Et par contre, on vous propose Zizi ou même Sassemé, en espérant bien sûr que ça vous fait plaisir. Ou sinon, eh ben voyez.

Et nous un autre petit message pour nous demander une autre chanson. Et si on a le temps, bien sûr, on va faire le nécessaire. Et afin d'avoir le temps, eh ben, on écoute tout de suite Zizi ou même Sassé Mère.

King sur les ondes de AME. Direction Burnley, UK, avec notre fidèle auditrice Joyce qui nous passe le bonjour à toute l'île Maurice. Je suis très peiné par cette maman qui lutte entre la vie et la mort. Je prie pour elle afin que la Vierge la guérisse et qu'elle retrouve sa petite fille. S'il vous plaît, passe la chanson Vierge Marie

de Natacha Saint-Pierre. Merci, bisous, merci, gros bisous à vous. Et bien, le temps d'écouter cette chanson, l'île Maurice, toute la famille radio. Et bien, on y va pour une prière pour cette maman. Allez, on y va tout de suite. Vierge Marie, Natacha Saint-Pierre.

Vierge Marie, Natacha Saint-Pierre. On va aller faire un tour du côté de France avec Marie-Paul. Bonjour, je demande à Angélique de Christian Vidal pour Katie qui fête son anniversaire aujourd'hui de la part de Marie-France, Florise, Ozanne, Samuel, Marie-Paul et une chanson pour mon plaisir personnel et je vais chanter la nostalgie de Frédéric. Merci, bonne journée à vous, bon dimanche. Merci beaucoup, on écoute tout de suite Angélique de Christian Vidal.

Tango Nostalgie, j'aimerais m'excuser auprès de notre fidèle auditrice Marie-Paul. Malheureusement, nous n'avons pas la chanson « Je veux chanter ». Et la nostalgie de Frédéric François, on vous a proposé quand même Tango Nostalgie de la même personne, en espérant bien sûr que cela vous a fait plaisir. 11h passées de 43 minutes. On va aller faire un tour du côté de Baie du Tombeau avec notre ami José. Bonjour monsieur Clovis, bonjour monsieur José, ça va? Oui, superbement bien, j'espère que vous aussi et la famille de la radio, un bonjour à eux aussi, content de vous écouter avec plaisir, surtout qu'il équipe une fanée encore, là toujours dans la cuisine. Bon courage José, toujours dans la cuisine, peut faire curry gros pois et cake trip, satini coco, crase l'oros, allez right, nous comprendre, tout nous peut venir à la famille radio, peut prendre bis, peut déborder à l'eau du tombeau. Je voudrais écouter la chanson qu'elle disait et toi par Alain Barrière pour John, Sabrina, Shelby et Joss de Canada, ma femme Lucette et Steven. Merci de la part de José de Baie du Tombeau. Bisous à ce soir, bye et bon dimanche. Gros bisous à vous et bon dimanche à vous aussi. On écoute tout de suite qu'elle disait.

Monsieur Alain Barrière, toi. Chanson qui nous amène à 11h passées de 53 minutes et à notre dernier message. Bonjour, cette chanson pour maman Mijane et papa Michel, Silvio, Rosemée, Titine, Lila, Zarine de Rivière Coco, de la part de José. La chanson Aline de Christophe, s'il vous plaît. Merci beaucoup. Merci beaucoup à vous. Et merci à toute l'île Rodrigue, bien sûr, à nos auditeurs et auditrices de l'île Rodrigue qui nous écoutent. On pense fort à vous. Et vous êtes un petit peu comme la diaspora, genre, vous venez souvent ici. Des fois, vous venez et on reste ensemble pendant des années. On vit plein de choses. Et après, bien sûr, vous retournez dans votre petite île pour retrouver la famille. Et vous nous manquez, c'est sûr et certain. Alors, plein de gros bisous à tous ces amis, ces frères et sœurs de l'île Rodrigue, on vous aime fort. Moi je vous dis au revoir et bien sûr je vous donne rendez-vous et bien ce soir à partir de 19h jusqu'à 22h pour notre émission Suite Sunday. Un dernier petit message qui rentre maintenant. Salut Clovis. S'il te plaît, pour ma sœur en France, je l'embrasse fort, fort, fort. Je lui dis, je t'aime. S'il te plaît, la chanson Papa de Monastère, tu m'as inspiré ce matin. Notre fidèle auditeur du côté de Barclay. Merci d'être à l'écoute. Eh ben, on met la chanson, on aura peut-être un petit peu de temps pour l'écouter. On écoute tout de suite Aline de Christophe. Ciao, ciao, bye bye, gros bisous à vous et bon appétit si vous passez à table. À ce soir.

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1: Bonjour à tous, il est midi. À midi, c'est Hachi Batiou qu'on accueille en studio pour le journal de la mi-journée. Hachi, bonjour.
2: Bonjour Nathan, bonjour à tous.
1: On démarre tout d'abord avec les titres.
2: Elodie Thomas est dans un état stable, confirme son équipe médicale. Des spécialistes indiens sont attendus demain à Maurice pour évaluer son état de santé. Après l'incident de Caen-le-Vieux, la Commission nationale des droits humains réclame une enquête judiciaire et rappelle que le recours aux armes à feu doit rester une mesure de dernier ressort. Maro Vakua sous la barre des 36% et près de deux mois avant les grandes pluies. Quelles solutions pour renforcer les réserves d'eau à Maurice ? On fait le point dans ce journal. Prévenir les coupures d'électricité pendant les fortes chaleurs. Une campagne de sensibilisation sera déployée jusqu'en avril 2027 pour réduire la consommation aux heures de pointe. Et une attaque contre l'aéroport de Riyad fait au moins 12 morts et plus de 300 blessés. Depuis quelques jours, les manifestations nocturnes ont commencé dans les localités sans eau. Il y a eu des moments de grande tension, mais l'épisode le plus douloureux

0: C'est sans doute ce qui est arrivé vendredi soir à Caen-le-Vieux. Élodie Thomas, cette femme grièvement blessée par une balle tirée par un policier. L'équipe médicale qui est à son chevet a assuré ce matin que son état de santé est jugé stable. En effet, une séance de travail a eu lieu avec le ministre de la Santé, Anil Bechou, en présence de plusieurs parlementaires. L'équipe de médecins est déjà en contact avec les spécialistes indiens qui sont attendus au pays à la mi-journée demain. À leur arrivée, une évaluation de la patiente sera faite pour ensuite décider du protocole médical approprié. Et cet incident interpelle la Commission nationale des droits humains qui réclame une enquête judiciaire. Jean-Marie Richard, membre de la division des droits humains, rappelle que le recours aux armes à feu doit rester une mesure de dernier ressort.
1: L'usage des armes à feu ne peut être qu'en dernier ressort. Après avoir eu une escalade graduée. Et il faut que ce soit proportionnel et raisonnable l'utilisation d'armes à feu. Par ailleurs, le droit à la vie est protégé par notre Constitution dans la section 4 et dans l'article 6 de la Convention internationale sur les droits civils et politiques. Par ailleurs, nous tenons à dire que l'accountability est essentielle et que l'enquête devra déterminer s'il y a eu ou pas utilisation arbitraire ou abusive d'armes à feu. Donc nous avons appelé à la mise en place rapide d'une enquête judiciaire pour faire toute la lumière et la vérité et la justice dans cette affaire.
0: Jean-Marie Richard au micro de Pranav Bihari. La crise de l'eau reste donc au cœur des préoccupations avec le réservoir de Marovakwa sous la barre des 36% et près de 2 mois à tenir avant les grandes pluies. Maurice doit trouver des solutions pour faire face à la sécheresse. Faut-il s'inspirer de ce qui se fait dans la région? Aux Seychelles par exemple, le dessalement est renforcé. À La Réunion, une consultation publique a été lancée cette semaine autour du projet Mérène. À Rodrigue, le solaire figure également parmi les pistes explorées. Mais ces technologies sont-elles adaptées à notre réalité budgétaire et à notre réseau? Chaline Herbonne nous explique.
2: Avec un déficit quotidien de 50 000 mètres cubes d'eau à la station de la Marie, la crise hydrique à Maurice impose d'analyser les choix de la région. Autour de nous, les stratégies varient. Aux Seychelles, 3 nouvelles usines de dessalement remises mi-septembre injectent 3 000 mètres cubes d'eau par jour grâce à un financement émirati de 2,5 millions de dollars. À La Réunion, c'est la gestion globale qui accélère. La consultation publique sur le projet Mérène s'est ouverte mardi pour sécuriser le nord et l'est par transfert et stockage. À Rodrigue, enfin, l'unité solaire produit 80 mètres cubes quotidiens pour 2 400 habitants. Des pistes concrètes mais qui exigent de l'énergie et des capitaux massifs. Surtout exporter le dessalement à Maurice se heurte à une incohérence. 62% de notre eau produite s'évapore déjà dans les fuites du réseau. Avant de chercher de nouvelles sources en mer donc, le vrai défi à Maurice reste d'abord de réparer la passoire terrestre.
0: En attendant des solutions à plus long terme, les ménages pourront bénéficier d'un soutien financier pour mieux faire face aux coupures d'eau. Les inscriptions pour la subvention de 15 000 roupies destinée à l'achat d'un réservoir d'eau et d'une pompe débutent ce lundi 12 octobre. Le calendrier est établi selon l'initiale du nom de famille. Les personnes dont le nom commence par une lettre de A à M pourront s'inscrire de lundi à mercredi. Celles dont le nom commence par N à Z pourront le faire du jeudi au vendredi. Les inscriptions se feront de 9h à 15h au siège de la CW à Saint-Paul ou dans ses différents bureaux à travers le pays. La carte d'identité nationale et une facture de la CWA devront être présentées. Je vous le disais, une nouvelle campagne d'économie d'énergie sera officiellement lancée dans quelques jours et se poursuivra jusqu'en avril 2027. L'enjeu est éviter les coupures et gérer les pics de consommation en été, au moment où climatiseurs et ventilateurs tournent à plein régime. Cette initiative du gouvernement intervient alors que la demande électrique ne cesse de grimper sur fond de dérèglement climatique et de tensions sur les prix du pétrole au Moyen-Orient. La campagne misera sur une vaste sensibilisation, notamment sur les réseaux sociaux.

0: À 4 jours de la date limite pour soumettre sa déclaration d'impôt en ligne, la pression monte pour les contribuables. L'échéance est fixée à ce jeudi 15 octobre minuit, sous peine de pénalité et d'intérêt. À savoir qu'au vendredi 9 octobre, plus de 178 000 déclarations avaient déjà été enregistrées. Pour accompagner ceux qui ont besoin d'aide, la Mauritius Revenue Authority assure une ouverture exceptionnelle ce dimanche de 9h à 16h. Plus de détails avec Clarissa Eustasi, team leader aux opérations de la MRA, au micro de Shailene Yabon.
1: Petit rappel à mon contribuable qui la date butoir pour filer the income tax return, c'est ce jeudi 15 octobre. Aujourd'hui, le bureau de la MRA est ouvert justement pour permettre à mon contribuable qui n'a pas pu remplir the return, venir remplir l'île de 9h à 4h. Et voilà, donc pas tarder, venir finir remplir the return, pas tant dernier l'air. Attention, il y a un problème dans le système, il y a un problème pour faire paiement et ça, il est capable de mener, bien sûr, ban l'amende, comment ban pénalité, ban l'intérêt, etc.
0: En ce dimanche 11 octobre débutent les prières de Durga Puja, célébrées en l'honneur de la déesse Durga. Pendant 9 nuits, les fidèles invoquent les 9 formes de la divinité, de Shailaputri à Kalaratri en passant par Siddhidatri. Selon les scriptures hindoues, les dieux auraient uni leurs forces pour donner naissance à la déesse Shakti sous la forme de Durga afin de vaincre le démon Mahishasur. Symbole de la victoire du bien sur le mal, Durga incarne la puissance divine qui triomphe des forces négatives. Ces 9 jours de prière et de dévotion s'inscrivent dans une tradition millénaire, marquée notamment par la préparation des kalashs dans une atmosphère de profonde ferveur spirituelle. Écoutez le pandit Arvesh Sharma Debidin au micro d'Urvashi Bikari.
2: À travers Navratri, il est considéré comme un des plus grands fêtes qui nous est dans l'hindou dharma, que nous vénère Adi Shakti. Adi Shakti, c'est la forme divine, féminine de la force de Nuban Devi Deuta. Ma Durga est une générée de sa puissance, de l'énergie qui sort de plusieurs devtas sur les corps et une divine Shakti qui nous dit le Adi Shakti. Et à travers le Navratri, il finit commencer, c'est quand Rakshas Mahishasur qui commence à être arrogant et il finit commencer à faire dominer à travers le monde. Ma Durga finit qui finit tuer Mahishasur. Nous avons 9 formes de Nava Durga. Et si vous êtes bien, vous avez analysé la forme. Il commence depuis Shailaputri, Brahmacharini, les montées, mais il y a fini jusqu'à Mahagauri. Vous trouvez que vous avez décrypté ça, ça roupe là. C'est un cycle de vie qui lui montre.
0: L'Arabie Saoudite, frappée par l'une des attaques les plus meurtrières de ces 10 dernières années, au moins 12 morts et 309 blessés après une attaque contre l'aéroport international King Khalid de Riyad samedi. Les autorités saoudiennes accusent les rebelles houthis du Yémen, soutenus par l'Iran, d'être responsables de cette frappe. Parmi les victimes figurent 4 ressortissants saoudiens et 8 étrangers, dont un américain. Les opérations à l'aéroport ont été suspendues et les écoles de la capitale fonctionnent à distance pendant une semaine. La coalition militaire menée par Riyad a dénoncé un crime de guerre et promis une réponse ferme. Le président américain Donald Trump a condamné l'attaque et annoncé qu'il allait s'entretenir avec le prince héritier saoudien. Washington n'exclut pas de participer à d'éventuelles frappes contre les Houthis. Nouvelle qui nous amène à la fin de ce journal. Merci de l'avoir suivi. Merci à Kapil à la réalisation et à Pernak à la technique. À suivre le journal des sports de Vikash Bagirati.
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4: Le journal de la mi-journée vous a été présenté par Ashi Bachou. Nous allons maintenant nous intéresser au sport. Hippisme d'abord, juste pour vous rappeler que Cumbre Vieira de l'écurie Paul Fokion a remporté la Princess Margaret Cup hier pour la 2e fois de suite. C'était la 10e victoire en autant de sorties pour ce cheval. Il s'est imposé hier sous la monte de Manuel Nunes dans cette course de groupe 1 sur 1400 mètres. Football à présent en Angleterre avec la première partie de la 6e journée de Premier League. Arsenal a provisoirement rejoint Manchester City en tête du classement avec 15 points après sa victoire 2-1 au

0: Dépend de Leeds United. À l'Emirates Stadium, les visiteurs ont ouvert le score à la 55e par l'entremise de James Justin. Ricardo Calafiori égalisera à la 62e sur un service de Ben White. 8 minutes plus tard, Bruno Guimaraes offrira la victoire aux siens. Sinon, Brighton s'est installé sur le podium après son succès 2-0 en déplacement face à Sunderland. Brentford, auteur d'un nul 2 partout sur le terrain d'Aston Villa, est quatrième avec 10 points. Chelsea compte le même nombre de points suite à sa victoire 5-1 à domicile face à Bournemouth. Doublé pour Jordan Henderson et Joao Pedro et un but de Morgan Rogers pour les Blues. Ailleurs, Ipswich a battu Fulham 2-1. Les Cottagers n'ont pas enregistré de victoire jusqu'ici, tout comme Tottenham qui a fait match nul 1 partout en déplacement face à Manchester United. Et puis, il faut savoir que ce soir à 17h, Crystal Palace recevra Nottingham Forest et Hull City accueillera Everton. À 19h30, nous aurons droit au choc Liverpool-Manchester City, un duel sans Jurgen Klopp ni Pep Guardiola. En Espagne, 8e journée de la Liga, le FC Barcelone a disposé de Retafe par 3-0. Les Blaugrana comptent 5 points d'avance en haut du classement sur l'Atlético Madrid qui est parti battre Alavés 2-1. Le Real Madrid est 3e à 6 points du leader après sa victoire 1-0 face à Villarreal. En Allemagne, 5e journée de Bundesliga, le Bayern Munich a été accroché 2 partout sur le terrain d'Augsbourg. Les Bavarois restent 2e à 2 points du Borussia Dortmund. En Italie, 6e journée de Serie A, l'Inter de Milan porte son avance en haut du classement à 3 points après son succès 3-0 face à Parme. Naples a battu Frosinone 3-0 pour être 6e à 6 points du leader. Et en France, 6e journée de Ligue 1, l'AS Monaco reste leader avec 14 points malgré son nul 2 partout à domicile face à Toulouse. Battu 0-1 sur la pelouse de Lorient, le Paris FC se maintient sur le podium juste devant le Paris Saint-Germain qui a battu Le Mans 3-1. Ce qui nous amène à la fin de ce journal des sports de la mi-journée. Merci beaucoup pour votre attention. Très bon début d'après-midi à toutes et à tous. Sur RM1, je vous laisse en compagnie de Nathan.
1: Merci beaucoup, Vikesh. Bonne journée.

Bonjour à tous, à midi passé de 14 minutes, je vous donne à présent lecture des avis de décès. On nous prie d'annoncer le décès de Monsieur Michel Marchand. Décès de Monsieur Michel Marchand, aussi connu sous le nom de Michel, âgé de 71 ans. Le convoi mortuaire quittera sa résidence au numéro 4, allée des Licorices à Beauvallon, aujourd'hui à 13h pour se rendre en l'église Notre-Dame des Anges à Maillebourg et de là à l'incinérateur de Tombeau. Le décès de Madame Marie-Julia Vigoureux. Décès de Madame Marie-Julia Vigoureux, aussi connue sous le nom de Ouna, elle était âgée de 81 ans. Le convoi mortuaire quittera le domicile de son fils, Monsieur Augustin Louis-Pierre Vigoureux, à Vigoureux Road, Bois d'Oiseau, aujourd'hui à 14h30 pour se rendre à la chapelle de Bois d'Oiseau et de là, au cimetière de Saint-Julien-Village. Le décès de Madame Marie Heidi est travailleur. Décès de Madame Marie Heidi Travailleur, née printanière, aussi connue sous le nom de Mamadi, âgée de 95 ans. Le convoi mortuaire sortira de la chapelle ardente de Moura à Petite-Rivière, demain lundi 12 octobre à 10h15, pour se rendre en l'église à Sainte-Croix, à Port-Louis et de là au cimetière de Saint-Jean aux Quatre Bornes. Le décès de Monsieur Edmond Tranquille, décès de Monsieur Edmond Tranquille, aussi connu sous le nom de Edmond, âgé de 66 ans, le convoi mortuaire quittera le domicile de son épouse, Madame Ghislaine Tranquille, impasse Lagesse, à Forestside, demain lundi 12 octobre à 10h30, pour se rendre en l'église à Sainte-Thérèse à Curpipe et de là au cimetière de Bigarat.

Le décès de Madame Karuna Gourdine. Décès de Madame Karuna Gourdine, aussi connue sous le nom de Kamal, âgée de 61 ans, le convoi mortuaire, quittera son domicile au numéro 2 à la rue Licoris, à Beauvallon, demain lundi 12 octobre à 11h, pour se rendre au cimetière de Petit-Bel-Air-Maybourg. Et le décès du docteur Maxime Ning-Hing Cheng, aussi connu sous le nom de Max, âgé de 91 ans, le convoi mortuaire sortira de la chapelle ardente d'Eliensen Sabot-Bassin ce mardi 13 octobre à 13h pour se rendre en l'église Notre-Dame de Lourdes à Rosil et de là à l'incinérateur de Caen-le-Vieux. Aux familles endeuillées, l'AMBC présente ses plus vives sympathies.

Les nouvelles du temps à présent, communiqué de la météo pour Maurice est mis à 11h30 aujourd'hui. D'emblée, la situation générale des nuages venant du secteur est influence le temps local. Les conditions atmosphériques sont plutôt instables sur notre région. Voyons à présent les prévisions pour les prochaines 24 heures. Mi-couvert nuageux cet après-midi avec des averses localisées. Et ces averses pourraient être temporairement modérées et accompagnées d'orages isolés, surtout à l'ouest. Côté température, la maximale sera entre 23 et 25 degrés sur le plateau central et entre 27 et 30 degrés sur les régions côtières. Plutôt nuageux dans la soirée avec des averses principalement sur la moitié est de l'île et sur le plateau central. Le ciel s'éclaircira graduellement tard dans la nuit. Mi-couvert en général demain matin avec quelques averses occasionnelles sur les hauteurs. Et la minimale sera entre 16 et 18 degrés sur le plateau central et entre 20 et 22 degrés sur les régions côtières. Et le vent soufflera du secteur est de 10 à 20 km/h. Mer forte au-delà des récifs avec des houles du sud-ouest de l'ordre de 2,50 m. Et bien sûr, les sorties en haute mer sont déconseillées. Les marées hautes à midi 52 et demain à 1h21 et les marées basses à 19h25 et demain à 7h13. Le coucher du soleil à Maurice est prévu ce soir à 18h10. Quant au lever, il est prévu pour demain matin à 5h42. Direction Rodrigue, communiqué émis à 11h30 également aujourd'hui. La situation générale, quelques nuages venant du sud-est influenceront le temps local durant la nuit et demain matin. Les prévisions pour les prochaines 24 heures, essentiellement beau cet après-midi. Côté température, la maximale sera entre 25 et 28 degrés, mi-couvert à parfois nuageux durant la nuit et demain matin avec des averses occasionnelles. Et la minimale sera entre 19 et 22 degrés. Le vent soufflera de l'est-sud-est de 25 à 35 km/h avec des rafales de l'ordre de 60 km/h. Mer forte au-delà des récifs avec des houles du sud-ouest de l'ordre de 2,50 m. Et les sorties en haute mer sont déconseillées. La pluviométrie durant ces dernières 24 heures, eh bien, il n'a pas plu sur Rodrigue, 0 mm. Les marées hautes à midi 55 et demain à 1h11. Les marées basses à 19h08 et demain à 7h11. Le coucher du soleil est prévu à 17h47 et le lever pour demain matin à 5h19. On passe tout de suite à Bilta PC, tout d'abord pour Maurice qui finit tirer à 11h45. Les temps l'eau la mer pour prochaines 24h, pendant l'après-midi et qu'à soir, pour une appli de temps en temps, ça va de l'appli là, capable de gros parfois, temps à soir, les ciels pour commencer éclaircis. Et dimé grand matin, les temps pour plutôt bon, et divan pour souffler depuis secteur l'est, 10 à 20 km par heure. Dans Lagon, la mer praticable, en déobrisant par contre, la mer n'est pas praticable. Et la banne la houle depuis sud-ouest, des 2,50 m en déobrisant, et bonne sortie en déobrisant, l'y déconseiller. Bilta PC à présent pour Rodrigue, qui finit tiré à 10h45. Les temps, l'eau la mer pour procède 24h. À soir avec bonnet, dimé grand matin, pour l'un dit-il à Pipassazé. À part ça, les temps pour plutôt bon. Et divan, les pour souffler depuis l'est-sud-est, 25 à 35 km par heure. Et que bonne rafale, 60 km par heure. Dans Lagon, la mer est praticable. En déobrisant, la mer par contre n'est pas praticable. Et n'a ben la houle depuis sud-ouest, des 2,50 m en déobrisant. Et bonne sortie en déobrisant, l'y déconseillé. Et on termine avec le communiqué de la météo pour Saint-Brandon, communiqué mis à 11h45. La situation générale, des nuages venant du sud-est influenceront le temps local par moment. Voyons à présent les

0: prévision pour les prochaines 24 heures. Plutôt nuageux en début d'après-midi avec des averses passagères et le ciel s'éclaircira par la suite. Côté température, la maximale sera à environ 28 degrés et la minimale à environ 23 degrés. Le vent soufflera du sud-est à environ 30 km par heure avec des rafales sous les averses. Mer devenant graduellement forte avec des houles du sud-ouest de l'Indre de 2,50 m et les sorties en mer sont déconseillées. Les marées hautes à 12h55 et demain à 1h32, les marées basses 19h18 et demain à 7h26. Le coucher du soleil est prévu à 18h et le lever pour demain matin à 5h36. À 12h22, c'était les nouvelles du temps pour Maurice Rodrigue et Saint-Brandon.
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0: Midi passé de 23 minutes, bon dimanche, bon début d'après-midi à vous tous, bienvenue dans Folk and Blues. Et bien oui, c'est Nathan qui vous accompagne en ce dimanche après-midi. Quel plaisir de vous retrouver, j'espère que ça va bien de votre côté, que vous passez de très très bons moments entre amis, avec la famille, et voilà, donc c'est dimanche, on est bien, on est tranquillou, et nous avons de la bonne musique pour vous accompagner en ce dimanche après-midi. Oui, si vous le souhaitez, un petit coucou, pourquoi pas, oui, 5253 8484. Et bon courage à celles et ceux qui bossent en ce dimanche. Au menu cet après-midi, Gary Moore, Frédéric Goldman, Eric Clapton, Denis Edwards, B.B. King, Steve Ray, Alain Souchon aussi, oui, pourquoi pas avec son titre Frenchy, Baby Blues, on va écouter ça. Johnny Rivers, Tracy Chapman, oui, ne pas manquer un bon petit local de Antoinette, Spare Blues, Days Done de Norah Jones, voilà un petit peu ce qui vous attend, du moins dans cette première partie de Folk and Blues. Still Got the Blues, à venir, c'est maintenant.

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1: Allez, on garde le tempo, cette fois-ci avec Frédéric Goldman. Petite blues, peinard, il nous dit, à 12h30. Bon appétit si vous passez à table. Quitte.

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1: On en profite pour dire bonjour à Marilyn qui nous écoute cet après-midi du côté de Poudre d'Or. Clapton, Lead Me On, excellente écoute.

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1: Quelle guitare, quelle voix aussi, c'est celle de B.B. King. Avec ce talent exceptionnel de faire parler chaque note, The Thrill Is Gone, sorti en 1969. Et un titre chargé d'émotions, porté par le jeu inimitable de Lucille. Lucille, c'est sa célèbre guitare. Eh bien, le blues continue sur RM1, midi 46.

Allez, on change à présent de génération, mais pas d'intensité. Un guitariste qui a redonné un souffle extraordinaire au blues dans les années 80, c'est Stevie Ray Vaughan. Avec son jeu puissant, son toucher précis et cette énergie presque électrique. Place à Couldn't Stand the Weather dans Folk and Blues sur Arama. Midi 50, c'est Nathan qui vous accompagne jusqu'à 14h.

0: Eh bien, le blues n'a pas de frontières. Il peut venir du Texas, de Memphis. Mais aussi prendre l'accent français, ben oui, et se raconter avec des mots pleins de malice. Alain Souchon, qui possède justement cet art de regarder la vie autrement. Avec poésie et une pointe d'ironie, on reste dans notre univers avec Frenchy Baby Blues. Signé Alain Souchon pour vous.
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1: Bon dimanche, il est 13h. Bah oui, vous êtes bien sur RM1, la radio nationale, et vous écoutez Folk and Blues avec Nathan. On est ensemble jusqu'à 14h. Bah oui, en ce dimanche, on voyage entre les légendes du blues, les guitares qui racontent des histoires et les chansons qui portent un message. Alors restez avec nous, la suite de votre rendez-vous musical arrive juste après ceci.
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3: Ça, c'est de Nora Jones, Day is Done. Un petit coucou à notre cher ami Denis Zomet du côté de Caen-Marcelin. Et ne pas oublier Shelley de Beaubassin.

0: 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À 13h27, on poursuit cette fois-ci avec Blues Trottoir. Un soir de pluie. Excellente écoute et bienvenue.
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Neither One of Us. On va clôturer Folk and Blues avec Daz Band. Bon dimanche à vous. Rendez-vous demain matin, 4-6 pour moi.

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1: Merci d'écouter RM1, il est 14h.
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1: À passer de 4 minutes sur les ondes de RM1. Bienvenue, vous êtes dans l'émission Musique au Soleil avec moi-même, Presley Omar. On va être ensemble jusqu'à 17h, les amis. Restez bien branchés sur les ondes de RM1.

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4: 14h11 sur les ondes de RM1. Bienvenue si vous nous rejoignez en ce moment, les amis. On va être ensemble jusqu'à 17h. Et ben oui, vos petits messages sur les 52538484. On salue Nathan qui était des vôtres pour son émission Funk and Blues depuis midi. Et ben il était là. Ben nous sommes bonne rentrée à la maison. Allez, on y va tout de suite avec la voix de GSB Morning Game. Et le titre c'est The Leaf Farm.

Darina Vitry pour vous sur les ondes de RM1 avec le titre Validé, la prochaine chanson qui va être jouée spécialement pour Rosemée qui nous écoute du côté de Trunk Bar. Rosemée qui dédie la prochaine chanson, elle veut écouter un petit cigare, ça va être pour tout de suite là, avec Caroline Jordan qui va chanter pour notre chère Rosemée qui dédie la prochaine chanson pour Cindy Navin, Kimberly, Chania, Alicia, Elisabella également, Axel Nagen du côté de Cœur Pipe et les deux Yvette, les deux Nadège. Également Anne-Marie, Suzy, Micheline, Laura, Lisette, Lisby et toute la grande famille de la radio. Merci beaucoup Rosemée, on vous embrasse bien bien fort. Caroline Dieudonne, la case.

On salue nos amis du côté de l'île Rodrigue qui nous écoute. Gros bisous à vous. Petit message sur les 5, 2, 5, 3, 8, 4, 8, 4. On va être ensemble jusqu'à 17h, les amis. Musique au soleil.

Gloria Stefan avec le titre Conga. On fait un petit retour à l'arrière dans les années 90, les amis, avec ce titre qui nous a fait bien vibrer dans les années 90, les amis. Allez, la prochaine qui va être jouée spécialement pour notre chère Dalida, qui nous a un petit message pour nous dire, nous faire un petit coucou à Christopher et à Yann, également la grande famille de la radio. Merci beaucoup Dalida, Marie. Abel, Sis également, et Jen et Dylan Faya avec ce titre toujours là.

Simple pour vous sur les ondes de RMA. Et oui, ça se fait très plaisir d'écouter un petit Bailambo. Allez, on salue tous ceux et celles qui sont en vacances à l'île Maurice. Ben oui, ben là, c'est l'été qui rentre là. Il y a pas mal de touristes qui viennent nous rendre visite. Ben oui, ça c'est Holiday avec notre chère Madonna.

Un petit medley, pays pour vous sur les ondes de RMA, les amis. À venir, le flash de 15h. On fait un petit coucou à un petit trio qui nous écoute du côté de Sainte-Croix. Il y a Gilbert Taslima également, Chania qui nous écoute. Gros bisous à vous, les amis.

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1: Merci d'écouter RM1, il est 15h. Le flash qui vous est présenté par Lovina Sophie. Lovina, bon après-midi à vous.
2: Bon après-midi Presley, bon après-midi à tous. L'état de santé d'Elodie Thomas, blessée par balle dans la soirée de vendredi, est jugé stable. L'équipe médicale qui est à son chevet a eu une séance de travail ce matin avec le ministre de la Santé en présence de plusieurs parlementaires. L'équipe de médecins est déjà en contact avec les spécialistes indiens qui sont attendus au pays à la mi-journée demain. À leur arrivée, une évaluation de la patiente sera faite pour ensuite décider du protocole médical approprié. Le chef de l'Église catholique mauricienne, Monseigneur Jean-Michel Duron, qui se trouve en mission à Rome, dit prier pour Elodie Thomas. L'évêque de Port, lui, a une pensée spéciale pour la victime et sa famille. De son côté, la National Human Rights Commission réclame l'ouverture d'une enquête judiciaire dans les plus brefs délais après qu'Elodie Thomas, 27 ans, a été blessée par balle alors qu'elle rentrait du travail. Dans un communiqué publié le samedi 10 octobre, la commission insiste sur le fait que le recours aux armes à feu par les forces de l'ordre doit rester une mesure de dernier ressort. À l'étranger, la justice indienne a ordonné ce dimanche la remise en liberté des trois chefs du mouvement indien des Kafar. Les trois hommes avaient été interpellés à l'aéroport de la capitale indienne avant une manifestation organisée avec l'opposition pour exiger la démission du président de la commission électorale, Ganesh Kumar, accusé de favoriser le BJP de Narendra Modi au pouvoir. Et en English Premier League, le choc de la sixième journée oppose ce soir Liverpool, sixième au classement, à Manchester City dans le mythique stade d'Anfield. Auteur de 5 victoires en 5 matchs, les Citizens installés dans le fauteuil de leader visent la passe de 6, cela alors que le club est secoué par de graves accusations d'infractions financières. Fin de ce flash, je vous retrouve à 16h30 pour développer ces titres.
1: Merci beaucoup, Lavina.
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Allez, bienvenue dans notre deuxième partie de votre émission Musique au Soleil. On est ensemble jusqu'à 17h, les amis. Vos petits messages sur le 5253 8484. Salva Ortega.

Allez, on fait un petit détour du côté des Seychelles avec la voix de Chico Martino, en featuring avec Sandra. On fait un petit coucou également à Shirley et Mario qui nous écoutent du côté de Beaubassin et qui fait un petit coucou également à Joyce qu'on salue du côté de Beaubassin également.

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1: 15h13 sur les ondes de RM1, on fait un petit clin d'œil à Andriano Cassada avec ce tout dernier mot, ce qui fait que Sauti d'ailleurs cette semaine-ci là, en exclusivité, et ce mot, ce qu'appelle Mama Mon Amouré. Eh bien oui, on va l'écouter ça tout de suite et il fait un petit coucou à toute la famille qui nous écoute du côté de Saint-Pierre. Il y a Lily Grace, Eliane, Shane et Sonia, Linda et toute la grande famille qui nous écoute. Merci beaucoup pour ce beau petit cadeau et Andriano. Allez, ça tout de suite. Maman, mon amouré, Andriano Cassada.

0: Zouk Machine avec ce titre Maldon.
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Celle n'y pense plus avec Tyke qui était à Maurice récemment là. Allez, on va continuer en musique. On salue une petite famille qui nous écoute du côté de Milan. Et ben oui, les Milano, il y a Marco, Vanessa et Gabriel et Alison, la petite équipe qui nous écoute. Merci beaucoup d'être toujours là et on salue également la diaspora. Gros bisous à vous. On fait un petit duo, Rachel Nimps et Ono Gilbert. Marco Amouré. 15h27 sur les ondes de RM1.

0: Ça c'est le titre, c'est Tahiti, ben, c'est Kevi pour vous sur les ondes de RM1. On salue une petite famille qui fait le road trip en ce moment. Ils sont dans le sud-ouest de l'île, du côté de Tamarin. Ben, gros bisous à vous, il y a Françoise et Robert et toute la famille. Gros bisous à vous. Allez, on y va. 1990, les amis. Mysterious Girl.
1: Baby Girl.

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1: Allez, maintenant, c'est l'ambiance avec le groupe Zotsai et Moyo Justin avec ce titre à 10 fait 50 ans. On salue tous ceux et celles qui travaillent en ce moment, nous souhaitons bon courage et ceux et celles qui sont en route, nous souhaitons bonne route. Allez-y, mollo mollo, casse

Alors un petit coucou à Margaret du côté de Rosebel qui fait un petit coucou à ses fils, il y a Jerry et Michael, un petit coucou à sa belle-fille également Elisabeth, les petits-enfants qui nous écoutent, un petit coucou également à Joanita et Paulette, Micheline du côté de Vacois, également un petit coucou à tous les amis de la radio et on fait, moi personnellement je fais un petit coucou à Anne-Marie du côté de l'Escalier qui nous écoute, gros bisous à vous Anne-Marie et Miko.

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0: Kenji Girac avec ce titre Sunrisa. Allez, bienvenue dans la troisième et dernière partie de votre émission Musique au Soleil. À venir à partir de 16h30, il y aura le Grand Journal. Et puis à partir de 17h, à ne pas rater également l'émission Barreau par Arrête la vie. On a reçu notre chère Denise au téléphone. Alors Denise qui dédie la prochaine chanson à Jennifer, il y a Marie-Noël, Marie-Ange, Boutia et toute la famille. Miko également et tous les amis qui nous écoutent en ce moment. Merci beaucoup Denise, on vous embrasse bien bien fort Denise. Alors on va écouter une chanson de Cathy Martin avec Cause Contraire.
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Ah, belle reprise de notre cher Carlos, les amis. Eh bien oui, ben, Michel Coutou, de tout compte sa santé là. En tout cas, c'est une magnifique reprise de Carlos, les amis. Eh bien oui. Alors, on fait un petit coucou à Arlette du côté de l'Agrement Saint-Pierre. Et puis un petit coucou également à notre chère Arlette du côté de Chebel qui nous a un petit message. Bien, ben, passe la prochaine chanson pour ses garçons, également ses belles filles et les petits enfants, Mia, Max, Sébastien, les Léo et la famille Martinette, la famille Potana du côté de Chebel. Un petit coucou à Jeannette Victor et toute la grande famille qui nous écoute et la famille de la radio également. Merci beaucoup Arlette du côté de Chebel. On fait un petit coucou également à Joyce du côté de Beaubassin qui nous a un petit message. Joyce qui veut dire nous ben, les saluer sa sœur Shirley qui nous écoute et son beau-frère également Mario et sans oublier ses deux nièces Doriane et Elodie qui nous écoutent. Merci beaucoup et à toute la grande famille de la radio. Merci beaucoup Joyce. Gros bisous à vous également. Allez, on écoute la voix de Johanna Apollon avec ce titre « Laisse-moi là ».

mal accompagnés de Tonix et à Luciana. Allez, on va venir à partir de 16h30, il y aura le grand journal. Restez bien branchés sur les ondes de RM1, les amis. Vous êtes dans l'émission Musique au Soleil avec moi-même, Presley Omar. 16h, passé de 23 minutes sur les ondes de RM1.

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1: Merci d'écouter RM1, il est 16h30. Et on accueille Lovina Sophie pour le Grand Journal. Lovina, bon après-midi à vous.
2: Bonjour Presley, bonjour à tous.
1: Et on débute avec les titres du Grand Journal.
2: Elodie Thomas blessée par balle, ses signes vitaux restent stables, selon le ministre de la Santé Anil Bechou. Pendant ce temps, la National Human Rights Commission réclame l'ouverture d'une enquête judiciaire dans les plus brefs délais à la suite des coups de feu tirés. Énergie solaire, près de 1300 demandes de raccordement enregistrées auprès du CEB et 354 foyers déjà connectés. À l'étranger en Inde, la justice ordonne la libération des chefs des cafards. En English Premier League, le choc de la sixième journée oppose ce soir Liverpool à Manchester City dans le mythique stade d'Anfield. Merci de nous rejoindre pour cette édition. Elodie Thomas, âgée de 27 ans, est dans un état critique mais stable. C'est ce qu'a annoncé ce matin le ministre de la Santé, Anil Bechou. La victime blessée par balle vendredi soir à Caen-le-Vieux reçoit des soins réguliers à l'hôpital Victoria à Candos. Une équipe de médecins est à son chevet. Pas moins de 7 spécialistes indiens assurent également un suivi à distance. Ils sont attendus à Maurice demain pour l'intervention chirurgicale, selon le ministre de la Santé, Anil Bechou. Il est au micro de Yacine Den Mahmoud.
3: Finalement, j'ai causé hier que Chibizan est lift, Chibizan aller tout ça. Mais ça, c'est sous mon conseil, mon médecin, mon spécialiste qui peut guider ce patient-là ici. Et nous trouvons qu'il a bien stabilisé ce patient-là, pas pour qu'on va envahir de haut. Et hier soir, comme on dit, finalement, contact régulier avec nous, mon médecin, et mon médecin à l'étranger. Et c'est à l'hôpital qui peut envoyer nous sur mon médecin-là. C'est dans l'hôpital avec qui nous avons un memorandum of understanding. Et c'est à travers de ça qu'il nous peut inviter ce médecin-là. Et m'espérer, avec l'arrivée de ce médecin-là demain, ben là, pour décider quel système je vous suivre, quelle opération pour faire, qui m'aide pour faire, c'est dépendre des groupes de médecins qui pour là, qui vous décidez. Et nous, du côté gouvernement, comme on nous dit, comme le Premier ministre dit, leave no stone unturned to help the patient.
2: De son côté, la National Human Rights Commission réclame l'ouverture d'une enquête judiciaire dans les plus brefs délais après qu'Elodie Thomas a été blessée par balle alors qu'elle rentrait du travail. La police était mobilisée suite à des manifestations contre les coupures d'eau dans la région de Caen-le-Vieux. Jean-Marie Richard, membre de la Division des droits humains, rappelle que le recours aux armes à feu doit rester une mesure de dernier ressort. Des propos recueillis par Praneuf Biarri.
4: L'usage des armes à feu et ne peut être que en dernier ressort après avoir eu une escalade graduée. Et il faut que ce soit proportionnel et raisonnable l'utilisation d'armes à feu. Par ailleurs, le droit à la vie est protégé par notre Constitution dans la section 4 et dans l'article 6 de la Convention internationale sur les droits civils et politiques. Par ailleurs, nous

0: L'évêque de Port-Louis a une pensée spéciale pour la victime et sa famille.
1: Nos pays passent par un moment d'épreuve, de difficulté. Mon premier, la prière, mon prier pour la famille Thomas, surtout pour Madame Élodie Thomas, qui est capable de retrouver la santé, qui va nous prier pour un médecin qui peut intervenir pour qu'il soit capable de redonner sur la santé. On prie également pour sa famille qui passe par ce moment d'épreuve difficile hein, et que toute solidarité, soutien des uns et des autres, des autorités capables et des autres aussi capables sur le monde et sa souffrance-là. On prie également pour qu'il nous pays capable vivre dans la paix, la justice et la vérité, qu'il est bien important qu'il, dans ce moment d'épreuve qu'il nous traverser là, nous qu'à traverser ensemble et qu'il nous capable garde la tête froide sur les épaules pour qu'il nous capable trouver une manière juste et vraie pour qu'il la paix régne et en toute vérité et justice.
0: Maurice retrouve la présidence du bureau de la Convention de Nairobi près de 20 ans après l'avoir occupée pour la dernière fois. Le pays a été élu à l'issue d'un vote unanime le vendredi 9 octobre pour un mandat de 2 ans jusqu'en 2028. Cette élection s'est tenue à l'issue de la 12e conférence des partis, la COP12, à Dar es Salaam, en Tanzanie. Un retour sur la scène diplomatique régionale qui s'accompagne d'un défi majeur, traduit à les engagements pour la protection du milieu marin en actions concrètes avec des financements à la clé. Niabonne nous fait le point.
2: 40 ans après la création de la Convention de Nairobi, le défi reste celui de l'application des engagements. Réunis à Dar es Salaam, les 10 pays membres ont adopté 15 décisions pour accélérer la protection et la gestion durable de l'océan Indien occidental. Au programme, une stratégie régionale contre la pollution plastique, un plan d'intervention face aux grandes pollutions marines et des mesures pour préserver les récifs coralliens, les mangroves et les herbiers marins. Pour Maurice, l'enjeu est aussi économique, avec une zone économique exclusive d'environ 2,2 millions de kilomètres carrés. Le pays entend développer une économie bleue durable, notamment à travers la recherche scientifique, les technologies marines et la pêche durable. Le ministre délégué Fabrice David a plaidé pour des financements internationaux plus accessibles et prévisibles, afin d'aider les petits États insulaires à monter des projets solides et susceptibles d'attirer des investisseurs. Autre engagement, Maurice a signé le 8 octobre le protocole régional sur la biodiversité marine et côtière et les aires protégées. Reste désormais à traduire ces engagements en résultats mesurables pour les écosystèmes et les communautés côtières.
0: Installer des panneaux solaires chez soi avec le soutien de l'État, le dispositif gagne du terrain à Maurice. Près de 1300 demandes de raccordement ont déjà été enregistrées auprès du CEB et 354 foyers sont connectés au réseau, selon son responsable de la communication, Thierry Ramassormi. Le programme étalé sur 3 ans vise 3600 habitations et prévoit une subvention de 25% du coût du système, plafonné à 75 000 roupies. L'aide est réservée aux couples dont les revenus nets mensuels ne dépassent pas 150 000 roupies. Cette mesure s'inscrit dans la campagne nationale de sobriété énergétique qui s'apprête à démarrer à travers l'île. Thierry Ramassormi au micro de Shailin Yabon.
3: Il y a eu la mesure budgétaire qui aide les familles dont les revenus du couple arrivent à 150 000 roupies au mois. Il faut savoir que ces familles bénéficient d'un soutien gouvernemental de 75 000 roupies assorti d'un emprunt de la DBM. Donc, toutes ces mesures sont prises justement pour encourager la pénétration des panneaux photovoltaïques solaires dans les foyers mauriciens et pour augmenter justement cette dépendance sur les énergies propres. Donc, à ce jour, près de 1300 demandes reçues au niveau du CEB. Le gouvernement s'est fixé comme objectif 3600 foyers connectés à des panneaux photovoltaïques solaires pour les 3 prochaines années.
0: Dans le registre de la santé, le cancer du sein gagne du terrain à Maurice. De 483 cas recensés en 2015, le nombre est passé à 679 en 2024. Face à cette hausse, les acteurs engagés dans la lutte contre le cancer rappellent l'importance du dépistage précoce et de la sensibilisation. Briser le tabou autour de la maladie permet aussi aux patientes de mieux s'entourer et de bénéficier du soutien de leurs proches. C'est le message de Tasneem Kedaron, présidente de l'ONG PAPIM, invitée de Rajmila Sitamoni, dans l'interview de la matinale dans le cadre d'Octobre Rose.
4: Au contraire, plus que ça, vous pouvez aussi sensibiliser les autres autour de vous, mais non seulement ça, le

0: support mental, le support moral. Personnellement, mon témoin est ça, que un support mental solide lui facilite la transition du moment que ta personne est détectée qu'il y a un cancer à sa guérison, ben, lui facilite à mon cas d'ailleurs à 100%. Bien sûr, c'est qui dit mon âme et vive, le patient lui-même ne pas connaît à 100% dans sa tête qui peut arriver. Mais, tant qu'il vous peut accompagner moralement, il connaît, il part tout seul, et il connaît surtout, il n'est pas un tabou, parce qu'à l'époque, longtemps, du monde, tu peux penser cancer équivaut à la mort. Mais non, c'est pas vrai. Vous connaissez, il y a un traitement, il y a l'espoir est là.
1: À l'étranger, la justice indienne a ordonné ce dimanche la remise en liberté des trois chefs du mouvement indien des Kafars. Les trois hommes avaient été interpellés à l'aéroport de la capitale indienne avant une manifestation organisée avec l'opposition pour exiger la démission du président de la commission électorale, Gyanesh Kumar, accusé de favoriser le BJP de Narendra Modi au pouvoir. Avant de fermer ce journal en English Premier League, le choc de la sixième journée oppose ce soir Liverpool, sixième au classement, à Manchester City dans le mythique stade d'Anfield. Auteur de 5 victoires en 5 matchs, les Citizens installés dans le fauteuil de leader visent la passe de 6, cela alors que le club est secoué par de graves accusations d'infractions financières. Voilà qui conclut cette édition. Merci à Kovila et Faisal à la réalisation. Je vous retrouve à 18h.

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Et Gypsy Kings avec ce titre Volare. Allez, 16h, passé de 53 minutes sur les ondes de RMA. On va se dire au revoir. En tout cas, ça m'a fait le réel plaisir de vous accompagner aujourd'hui. Dimanche, on est le 11 octobre, les amis. Ben, je vous donne rendez-vous demain pour votre émission Hit Parade Locale à partir de 20h, de 20h à 23h. Et puis, ben, on va se donner rendez-vous également pour Musique au Soleil la semaine prochaine de 14h à 17h. Je vais laisser ma place à Josie Mbappé et ses invités pour votre émission et à Barreau Paraître la Vie. Sur ce, faire bon tifi, faire bon garçon, même si nous pas trouvé, nous vous tendez. Bye bye.

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1: Merci de nous écouter en ce dimanche après-midi, les 17h.
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1: Chers auditeurs, bonjour. Merci d'avoir choisi RM1 pour passer cette fin de matinée dominicale. Mon invité est aujourd'hui le père Gérard Sullivan. Avant de l'accueillir, je vous propose d'écouter un premier morceau, Jésus, que ma joie demeure, un extrait de la cantate BWV 147 de Jean-Sébastien Bach, interprété par l'orchestre de la Netherlands Park Society, dirigé par Marcus Creed.

0: C'était le très célèbre morceau « Jésus que ma joie demeure » de Bach, joué par l'orchestre de la Netherlands Bach Society, avec à sa tête Marcus Creed. Nous accueillons à présent notre invité, Père Gérard Sullivan. Merci beaucoup d'avoir accepté notre invitation. On va, bien entendu, c'est le principe de l'émission, beaucoup parler de vos goûts musicaux. Nous allons commencer par évoquer les musiques qui vous ont marqué durant votre enfance. Alors, vous êtes l'aîné d'une fratrie de 5 enfants et êtes originaire de Vacois. Vous avez fêté votre 85e anniversaire et vos 56 ans de sacerdoce le mois dernier.
1: Le 2 août.
0: Le 2 août, voilà. Et vous avez donc grandi dans les années 40 et 50. Aviez-vous durant votre enfance l'occasion d'assister à du spectacle et comment était la vie musicale à Maurice à cette époque?
1: Comment était la vie musicale à Maurice, je ne pourrais pas vous dire, mais je sais que mon seul contact avec la musique,

0: classique de l'époque, c'était parce que je faisais partie de la chorale de la paroisse de la Visitation où j'étais né. J'habitais à quoi, quelques 100 mètres de l'église de la Visitation, donc je fréquentais assidûment l'église de la Visitation pour les messes et aussi pour je faisais partie d'une chorale. Et puis j'allais à l'école de la Visitation chez les sœurs. Et donc la musique classique pour moi, c'était surtout avec cette chorale paroissiale, parce qu'on avait un chef de chorale qui était brillantissime, qui s'appelait Robert Randabel, qui est mort maintenant, mais c'était sa planète à lui. Alors il nous a entrés dedans, c'est comme ça que j'étais heureux de commencer avec cette première référence musicale, parce que nous avons plongé dedans avec la chorale.
1: Donc vous chantiez du classique,
0: oui, tout
1: quand
0: à fait.
1: Même,
0: Alors
1: cantate.
0: C'est par là que j'ai connu la musique classique. Et alors, en même temps que le son, enfin l'écoute de la musique classique, j'avais devant moi, quand j'étais à la messe, on était dans la tribune de Vacquois et on avait en plongée, j'avais la célébration. Et pour moi, quand on parlait, mon initiation, mon ouverture au spectacle, ça a été ça. C'est-à-dire que très vite, j'ai vu le côté fascinant d'une liturgie. J'étais enfant, j'étais à l'autre bout de l'église, là-haut, et je voyais le prêtre, le chœur qui
1: C'est vrai que c'est un
0: s'illuminait,
1: décorum qui est
0: un décorum
1: fascinant quand
0: magnifique,
1: même.
0: qui s'illuminait, l'odeur de l'encens, le vêtement liturgique du prêtre. Il y avait tout un rituel autour de ses déplacements autour de l'autel et tout. Et moi, je ne savais pas ce que c'était, mais j'étais fasciné par ça. Au point que, ça je me souviens, au point que je rentre à la maison. J'étais tellement fasciné par le côté spectacle de la liturgie. Je rentrais à la maison, nous avions un vieux salon, et dans le vieux salon, il y avait un vieux sofa. Je retournais le long sofa contre le mur, je mettais mes frères et sœurs, j'étais l'aîné d'une famille de cinq, ou les cousins de passage, derrière le sofa, qui servait de tribune.
1: D'accord.
0: Alors, ils chantaient à tue-tête, faux, et moi, je mettais un drap sur mes épaules. Je célébrais la messe et je distribuais des boutons de culotte en guise d'hostie. Et ma mère, qui était farée, on ne jouait pas avec les
1: Oui,
0: choses sacrées.
1: vos parents étaient très
0: Et mes parents étaient très
1: croyants, bien
0: pratiquants
1: sûr,
0: et
1: très
0: surtout, donc,
1: pratiquants.
0: quand elle voyait ça, pour elle c'était de l'ordre presque du blasphème.
1: Bien
0: Elle
1: sûr.
0: nous distribuait des gifles à tour de bras en disant on ne joue pas avec les choses sacrées. Mais pour moi, c'était un domaine où je me sentais à l'aise, dans la mesure où mes frères, mes cousins, à cet âge-là, étaient très, très connus. Ils étaient, eux, très doués sur le plan sportif. Mes cousins étaient déjà, au bout de quelques années, ils ont été les références au racing. Ils étaient footballeurs, ils étaient sportifs. Les Sullivan du racing ont été très connus. Et puis mes frères aussi, eux, ils n'étaient pas aussi célèbres, mais ils étaient très sportifs.
1: Oui, le Racing était une
0: Le
1: très très
0: racing
1: bonne
0: était
1: équipe à l'époque.
0: très, très, très connu. Alors, donc, et moi, dès que je mettais un orteil dans une équipe pour jouer, j'étais humilié parce que je jouais mal. J'ai joué avec mon pied gauche, j'étais gauchiste, j'étais gaucher. Et dès que je tapais d'un chouchou, d'ailleurs, je suis tombé à un chouchou, j'ai tapé, je suis tombé, j'ai faussé quelque chose dans mes vertèbres que j'ai traîné avec moi pendant des années. Alors, tout ça, il m'humiliait dès que j'étais sur un terrain
1: Et en plus, vous
0: sportif.
1: avez fréquenté le Collège du Saint-Esprit,
0: Voilà, et
1: un
0: il y
1: petit
0: avait des.
1: grand terrain, et
0: Mais
1: puis cette culture finalement
0: j'ai
1: du
0: jamais
1: sport
0: mis
1: où les
0: les pieds
1: sportifs
0: sur un terrain
1: sont
0: sportif.
1: valorisés.
0: Par contre, tous les jours de l'école, sur la colline
1: Oui, la fameuse colline,
0: de
1: bien sûr.
0: Saint-Esprit, je jouais aux échecs avec un ami qui n'était pas sportif comme moi. On
1: D'accord.
0: jouait tous les jours aux échecs sur la colline. Alors, donc, je n'étais pas sportif du tout, mais par contre, je pouvais faire des. Je traduisais des extraits de spectacles de Molière et tout ça que je faisais jouer par mes frères et mes cousins. La scène, c'était le podium, c'était le lit et les draps, c'était les rideaux. Et j'ai fait comme ça pendant des années. Alors, dont je me suis rendu compte que j'étais mal à l'aise sur un terrain sportif, mais par contre, j'étais parfaitement moi-même. Et j'étais très timide. En général, je rasais les murs. Dans la vie de tous les jours, j'étais à l'école primaire. Je n'ouvrais pas la bouche, d'ailleurs j'étais très très discret. J'avais un professeur qui m'a presque traumatisé à cause de ça. Et puis j'étais au collège de la culture, mais j'avais dans le collège, un collège du Saint-Esprit, parce que j'étais parmi les premiers boursiers des années 53, j'ai eu la bourse en 53, et j'ai passé directement en forme 2 au Saint-Esprit, et j'ai eu les ténors de l'époque dans ma classe, c'était Philippe Goupil, Robert Geoffrey, Maurice Piat,
1: Qui a été
0: qui étaient les
1: ordonné
0: ténors.
1: prêtre d'ailleurs le
0: Les
1: même jour que
0: quatre
1: vous en
0: prêtres.
1: même temps.
0: On était quatre prêtres. Mais eux parlaient avec les classes de débat. Moi, je rasais les murs. D'ailleurs, paroissien quand j'étais prêtre à

0: Moi, j'étais à quoi? On m'a raconté qu'un paroissien, parce que je faisais des sermons fracassants, menaçants, et un jour, il y a un paroissien qui a dit à un autre paroissien, à la sortie d'une messe, parce qu'on m'a raconté ça, il a dit une grossièreté à mon sujet, il m'a dit, ce Sullivan-là, tu l'as entendu? Quand je pense qu'au collège, on l'a connu au collège, ça a rasé les murs, ça n'ouvrait pas sa gueule, et regarde tout ce qu'il nous dit maintenant. Mais j'ai dit, mais c'est vrai, je n'ouvrais pas la bouche au collège.
1: Et c'est puis, souvent, les artistes sont souvent de grands timides.
0: C'est comme ça.
1: Et
0: alors,
1: ils s'expriment
0: mais
1: facilement
0: toujours est-il que
1: la
0: liturgie m'a donné l'occasion de m'exprimer. Et c'était très étonnant, je disais, comment j'avais été fasciné par le spectacle de la liturgie.
1: Ouais.
0: Et je suis entré au séminaire, donc, dans un moment crucial, c'était la fin du concile. Je suis entré au séminaire de 64 à 71.
1: Oui, nous en parlerons très longuement tout à l'heure.
0: Donc j'étais là et mon professeur de liturgie, qui était un homme très connu de l'époque, référence du concile, il a ouvert sa bouche. La première phrase qu'il a dite à l'université de Paris où j'étais, si vous n'êtes pas d'accord que dans toute liturgie il y a une part de spectacle, vous êtes condamné à faire du cirque.
1: Ah oui.
0: Alors j'ai trouvé ça, c'était génial. 60 ans, il y a 60 ans de cela, il y a 10, 60, plus de 60 ans, j'ai été frappé par ça. Donc j'ai gardé cette référence. Et pour moi, la liturgie, mon premier domaine, univers de spectacle, ça a été la liturgie. Après, il y a eu le théâtre, après il y a eu autre chose.
1: Nous en parlerons évidemment tout à l'heure. Mais vous avez parlé du Collège du Saint-Esprit. Mais il faut savoir qu'après vos études secondaires, vous avez commencé des cours pour devenir chimiste. Donc des cours d'agronomie et vous avez pris un emploi à Médine.
0: Et donc pour la bonne raison que je refusais d'être prêtre.
1: Oui.
0: J'ai fait ça parce que tout le monde disait il y a une dette de prêtre, tu rentres au séminaire.
1: Donc c'est pour prendre les gens à contre-pied que vous
0: avez
1: fait
0: ça.
1: Oui,
0: non, mais parce que vous savez, vous avez 10 ans, une religieuse vous voit à l'école pour la première fois, elle vient, elle dépose, je me souviens, elle se rassemble, elle dépose un baiser sur mon foie, elle m'attrape les deux joues. Tu voudrais pas être prêtre? D'ailleurs, elle le dit, elle a 100 ans avant de mourir, elle dit je ne sais pas pourquoi je lui ai dit ça. Donc elle me voit pour la première fois et je faisais des tableaux vivants pour le curé de la paroisse.
1: Donc elle me donne la visitation,
0: elle me donne les rôles de Sacré-Cœur de Jésus. Alors ce jour-là, je suis censé ressusciter la fille de Jaïr qui était ma sœur. On s'était bagarré la veille. Je dis je vais pas la ressusciter parce qu'on s'était bagarré la veille. Non, mais c'est pour dire que elle à 10 ans, elle voit ça sur ma figure. Elle me demande si je veux pas être prêtre. Je dis pourquoi pas. Donc, ça commence comme ça, et tout le monde autour de moi dit... Alors, je grandissais, j'étais un grand adolescent, j'allais faire la java avec mes cousins, mes amis, au Magic Lantern, entre autres choses, avec l'orchestre d'épousée. On dit, mais vous n'avez pas le gérant, il a une tête de prêtre, il va entrer au séminaire. J'étais fou furieux. Alors, je dis, je ne veux pas entrer au séminaire, et je m'enferme dans le collège de la culture très tôt, alors que les futurs prêtres de mon année rentrent directement au séminaire. C'est comme ça, ils ont été prêtres avant moi, mais moi je dis, je vais aller au collège de la culture.
1: Oui.
0: Les salaires dans l'industrie sucrière étaient extraordinaires, donc c'était une façon de gagner beaucoup de fric. Alors, j'ai passé 3 ans au collège de la culture, et puis au bout de 3 ans, j'ai travaillé à Médine pendant un an. Mm-hmm. Pendant cette année-là, un prêtre est venu me voir, il m'a remis en tête toute l'histoire du séminaire.
1: Nous allons écouter Salve Regina, célèbre chant consacré à la Vierge Marie. Pouvez-vous nous en dire un petit peu plus d'abord sur le grégorien, le style grégorien, et puis sur ce morceau en particulier?
0: Eh bien, j'ai souhaité avoir ça, écouter ça avec vous ce matin, parce qu'il y a une chose étonnante là. Avec le concile, les gens ont prétendu qu'on parlait une langue que personne ne comprenait, on célébrait la messe d'eau au peuple, la communication, on s'en foutait, le prêtre faisait ce qu'il voulait. Dans certaines églises, il y avait même une grille, je me rappelle.
1: Une grille, carrément.
0: Carrément, il y avait au Montmartre, j'étais avec ma tante, il y avait une grille derrière laquelle on voyait les religieuses en bleu, avec des voiles blancs comme des fantômes. Passé, et c'était seulement le prêtre qui voyait la figure parce qu'elle levait le voile pour recevoir la communion.
1: Bien sûr.
0: Mais c'était un univers de fantômes, de très très dramatisant, quoi. Donc c'était. Alors je voyais tout ça, et pour moi la liturgie c'était cette espèce de truc sacré, et le latin.
1: Bien
0: alors,
1: sûr.
0: Seulement, le problème est qu'on a supprimé, pour faire moderne, on a supprimé le latin, c'est peut-être que personne ne comprenait le latin, il fallait parler un langage que tout le monde connaissait. Mais on a oublié une chose, c'est pour ça que je voulais mettre le latin là. La connaissance n'est pas que cérébrale. La communication, la découverte, la compréhension n'est pas que cérébrale. Il y a une autre communication, une autre compréhension avec le cœur, avec l'émotion. Si bien que, bon, il y avait des phrases que je ne comprenais pas dans le Salve Regina, même jusqu'aujourd'hui.

0: ou le grégorien, le kyrie, le gloria, le sanctus, le credo de la messe des anges. Bon, on comprend pas toutes les formules latines, mais cette musique, ces paroles, ce son, vous donnez une compréhension et une communion avec la réalité qui se passait devant vous, vous faisait entrer dans un univers sacré où vous étiez en communion d'une autre manière. Et je regrette. Alors maintenant, on a remis à la mode le grégorien. On a remis à la mode le grégorien à l'Olympia. J'ai entendu des groupes à l'époque, les groupes, je disais, ça va finir sur une scène de théâtre. On avait des groupes spécialisés qui se spécialisaient dans le grégorien, mais comme concert, comme spectacle. Oui. À l'Olympia, à Paris, dans les salles de spectacle.
1: Alors nous allons à présent écouter le deuxième morceau de votre playlist. Vous nous proposez une petite incursion dans la musique médiévale, plus particulièrement le chant grégorien. Nous allons écouter les frères dominicains de la House of Studies de Washington DC dans le Salve Regina.

0: C'était le Salve Regina, chanté par les frères dominicains de Washington. Alors, Père Sullivan, vous avez donc décidé à l'âge de 20 ans, de quitter votre emploi de chimiste, n'est-ce pas, à Médine, 22 ans, d'accord. Et qu'est-ce qui, finalement, a provoqué, finalement, comment est née votre vocation sacerdotale?
1: On m'a posé souvent cette question-là. D'abord, je tiens à dire, il n'y a pas un téléphone rouge branché quelque part là-haut, voilà, qui m'appelle un jour, une voix que j'entends. Voilà. C'est pas comme ça que ça s'est passé.
0: Bien sûr.
1: Y a pas on entend des voix que... qui voilà, disent, voilà, ou des rêves qui disent que non. Non. Non, au contraire, moi, je ne voulais pas entrer au séminaire. C'est pour ça que je suis entré au collège d'agriculture. Mais je vais commencer à travailler à Médine et j'en allais, mon travail, c'était d'aller prendre des échantillons de feuilles, des échantillons de terre, des échantillons de canne pour Médine et pour les planteurs d'à côté, et analyser dans un laboratoire, dans des tubes, dans des appareils spéciaux, et donner des résultats pour le contenu de sucre, selon les variétés de canne. J'ai fait ça, mais je n'étais pas un scientifique à proprement parler. Je n'ai jamais été au plus profond de l'âme. J'ai fait ça, encore une fois, je dis, parce que ça,

0: rapporter du fric. Mais au bout de 6 mois de ce job, de ce, je ne vais pas passer toute ma vie à faire ça. D'autant plus que, durant ces 6 mois, la chose finalement intéressante qui s'est passée, c'est que j'avais deux choix. J'avais la possibilité d'aller à Fuel. Le chasseur de tête de l'époque est venu me voir à la maison pour me proposer un boulot à Fuel. Et j'ai dit, attendez, je n'ai pas mes résultats. Et en même temps, on m'a proposé aussi un boulot à Médine. Je n'ai pas eu le boulot de Fuel, parce que quelqu'un d'autre a eu la place, grâce au chasseur de tête. Et donc, j'ai retrouvé un copain le lendemain. J'étais un peu déçu. Et un copain que je croise dans un autobus sur la route, il me dit, mais moi, est-ce que tu as un boulot? J'ai dit non, je croyais, j'avais, je n'ai pas. Il me dit, mais moi, je vais travailler dans telle usine pour la campagne, mais on m'a proposé un boulot à vie dans Médine et je ne peux pas répondre oui. Alors, si ça t'intéresse, va voir. Et c'est comme ça que je vais à Médine, on m'embauche tout de suite. Pour la vie, pas juste pour une campagne.
1: Oui, il y a l'insécurité de l'emploi et un salaire quand même intéressant.
0: Un salaire, ouais. D'autant plus intéressant.
1: Un salaire sécurisant.
0: Et d'autant plus sécurisant que c'est l'année 63, où la coupe de sucre est record et je vais rentrer une année après, je quitte Médine pour rentrer au séminaire. Et je travaille un an et on me donne 2 ans de salaire.
1: Mais finalement, qu'est-ce qui vous pousse à renoncer à tout
0: ça? Mais c'est le prêtre. C'est le prêtre, le jeune prêtre qui vient et à qui je dis... Le prêtre va quoi?
1: Qui s'appelle
0: Robert Dallet. Et dès qu'il arrive, il est intéressé par moi, je vais le voir. Parce que si j'avais été à Fuel, j'aurais une maison sur le plage, je ne serais jamais retourné à Vaquois. Étant à Médine, je n'ai pas de maison et je reviens tous les matins, je pars de Vaquois et le soir, je reviens à Vaquois dans ma famille et donc dans ma paroisse. Et je vais voir le prêtre et tous les soirs, on parle. Et je lui dis d'abord, je commence la première recommandation, ne me parle pas de vocation.
1: Parce que tout le monde vous disait que
0: Tout le monde me disait que j'avais une tête de poète, j'allais entrer au séminaire. Mais le plus comique dans tout ça, excusez-moi. Tous ceux qui m'ont dit que j'avais une tête de poète, que j'allais entrer au séminaire, quand je reviens comme prêtre 6 ans après, on me dit que la tête qu'il a, il ne va pas rester. Ça, je suis resté quand même 56 ans, c'est pas mal. Non, mais toujours est-il que c'est lui, quand je lui dis, ah, ne me parle pas comme ça. Donc il ne me parle pas de sacerdoce, mais à chaque fois qu'il a, comme prêtre, quelque chose d'intéressant à faire, il vient me chercher. Mais viens me donner un coup de main, j'ai personne, viens m'aider à telle activité dans la paroisse ou dans les annexes, c'était Henrietta et Glenpa.
1: Donc votre temps libre, vous le consacrez assister, à aider
0: J'allais avec lui et je voyais que ce qu'il faisait était passionnant. Alors que je m'ennuyais à Médine au bout de 6 mois. J'ai dit, vous avez quelque chose, soyons honnêtes, il y a quelque chose qui ne va pas.
1: Mais quand vous prenez la décision d'intégrer le séminaire, comment ça se passe?
0: Alors à ce moment-là,
1: au bout de six mois,
0: parce que j'avais dit, surtout ne me parle pas de ça, je ne lui parle pas à lui. Et au bout de 6 mois, je me dis, non, honnêtement, à la messe où je vais, tout ça, je dis, Seigneur, honnêtement, je ne peux pas continuer à faire semblant. Et ça ne colle plus, je ne suis pas honnête avec moi-même. Et là, la première personne à qui je vais dire ça, parce que ma mère, qui avait dit elle aussi, comme tout le monde, que j'ai une tête de poète, je vais entrer au séminaire, elle était très déçue, parce qu'elle dit, bon, ses illusions sont perdues, je vais travailler à Médine, donc c'est terminé, mon choix de prêtre. Mais 6 mois après, je vais la voir, j'ai dit, si finalement, je vais quand même, je crois que j'ai des idées, une chose que tu vas te plaire, je vais rentrer au séminaire. Elle me regarde, parce que pour elle, ses illusions étaient perdues, et je me rappellerai toujours la première réaction qu'elle a, elle me regarde et elle me dit, tu as un chagrin d'amour. Je dis quoi? Je dis, mais tu te fiches de moi. Depuis mon enfance, tu me dis que j'ai une tête de prêtre, je vais rentrer au séminaire. Je viens te dire, je vais rentrer au séminaire. Tu me dis, si j'ai un chagrin d'amour, mais ça ne va pas dans ta tête. Alors, elle va tout de suite, ne dire à personne, mais le lendemain matin, elle va voir le vicaire de la paroisse et elle lui raconte toute l'histoire. Et je vois le vicaire, après, dans la journée, complètement rayonnant. Je dis, tu es content. Alors, c'est lui qui m'emmène voir le lendemain. Je me dis, on va aller voir l'évêque, qui était Liston.
1: D'accord.
0: Alors je vais voir Liston et je lui dis, mais j'ai donné ma parole, je termine l'année. Je vais terminer une année à Médine. C'était à l'époque, l'administrateur était comment bon. Donc je vais le voir et il me laisse travailler jusqu'à.
1: En fin de votre contrat.
0: Jusqu'à mai. Parce que l'année commence toujours, la nouvelle campagne commence en juin avec la Coupe des Cannes.
1: Bien entendu,
0: Donc la fin du mois de mai, je quitte et 15 jours après, je pars pour un séminaire. Le 15 juin de l'année de 64. Je pars pour le séminaire.
1: Vous êtes parti en 71. Oui, donc vous êtes parti en 64 pour devenir séminariste et vous avez découvert la vie culturelle de Paris.
0: Tout à fait.
1: Et à cette époque, il y avait l'émergence quoi, du phénomène yéyé, il y avait des chanteurs comme Johnny, etc.
0: Oui, oui,
1: puis,
0: oui,
1: et puis
0: oui,
1: il y avait des
0: oui,
1: choses
0: oui,
1: plus
0: oui,
1: intéressantes.
0: Oui,
1: il y avait
0: Johnny,
1: il y avait
0: ça,
1: Brel,
0: oui.
1: Brassens,
0: Johnny, j'étais retiens la nuit, je m'en rappelle. Ouais, j'étais retiens la nuit à l'époque, et Sylvie Vartan. Et puis alors, bien sûr, il y avait les références qui étaient pour moi mes références.

0: déjà à l'époque, et quand je suis revenu, j'ai fait beaucoup d'émissions sur eux. C'était Jacques Brel, Georges Brassens,
1: oui, des grands chanteurs à texte.
0: Guy Béat, c'était pour moi, et c'était des poètes extraordinaires, ces gens-là.
1: Et puis il y avait aussi le rock, le jazz.
0: Ah oui, tout ça. Alors, quand je suis parti pour le séminaire, je passais mes soirées, mais les week-ends, j'allais au Magic Lantern, j'allais dans les boîtes de l'époque, c'était pas le Sam's Disco, mais c'était Magic Lantern. C'était, je ne me rappelle plus les noms.
1: Et puis en France, ça vous arrivait aussi de jouer de la guitare, de chanter.
0: Ce qui s'est passé en France, c'est que pour moi, c'était fini, la musique et tout, je rentrais au séminaire, mais pas du tout. J'arrive au séminaire et la première année, un copain, alors que les autres Mauriciens faisaient la colonie de Teuil, les orphelins de Teuil, et moi, dès la seconde, dès ma deuxième vacance, mes deuxièmes vacances d'été au séminaire, un copain me cède sa place, il part pour le service militaire, et il m'envoie travailler au Club Med, l'équivalent du Club Med, en Italie. En Toscane.
1: Mais là, vous faites des visites.
0: Et là, pendant un mois, je m'enferme dans la bibliothèque d'un copain. Ouais. Je n'avais pas mis mes pieds en Italie, sauf pour changer d'avion pour venir à Paris.
1: Et là, vous êtes obligé d'apprendre l'italien.
0: Pendant un mois, d'apprendre l'Italie.
1: Oui,
0: vous n'avez pas mis les pieds.
1: Oui.
0: Alors, c'est comme ça, pendant un mois, je prends des notes sur Florence, Sienne, Pise, San Gimignano, Volterra. Et je vais dans ce Club Med, qui était l'équivalent du Club Med, parce que c'est les cousins du Club Med. C'était fondé par des Russes émigrés, Trigano. Et donc, ça s'appelait les Chemins du Soleil, ce village de vacances. Et là, trois fois par semaine, j'ai un coach d'une soixantaine de personnes, francophones, belges et français, que j'emmène découvrir Florence, Sienne, Pise, San Gimignano, et même Rome. Alors, ma panique, c'est que j'ai pris mes repères à la première visite de ces lieux, parce que je n'avais jamais mis les pieds dans ces lieux. Là, je prends des notes, et j'ai fait 5 ans, j'ai fait ça, 5 étés. Et là, à partir de la deuxième semaine, j'étais... Parce que toutes les semaines, je faisais ça. J'allais à l'île d'Elbe, on avait mis Napoléon, Napoléon était partout. Alors, avec mon passeport britannique à l'époque, on dit l'anglais qui a emmené les Français visiter l'île d'Elbe, les souvenirs de Napoléon, c'était très commun. Alors, j'ai fait ça maintenant. Mais ça a été passionnant, j'ai découvert, j'ai emmené des Français, des francophones à découvrir des gens qui venaient avec moi dans le car pour acheter un Saxe Le Ponte Vecchio à Florence et qui revenaient à la Galerie des Offices avec moi, parce qu'on passait des heures à la Galerie des Offices, qui est le musée au monde, le musée de la Renaissance. Alors les Michel-Ange, les Léonard Vinci, les Raphaël et tout ça, ça a été mes potes, mais j'ai navigué dedans pendant
1: D'accord, parce que moi je pensais que vous faisiez visiter plutôt les églises, plutôt
0: mais il fallait justifier le fait que je sois séminariste.
1: Bien sûr, oui.
0: Mais j'ai visité. Alors, les églises sont des musées dans ces endroits-là.
1: Oui, tout à fait.
0: Florence, la cathédrale de Florence, le Campanile, le baptistère de Florence.
1: Alors, on va revenir à la musique si vous le voulez bien. À cette époque, c'est développé le courant, on va dire, crossover. Les musiciens se sont amusés à mélanger des thèmes classiques avec d'autres genres musicaux. On se souvient de Jacques Lussier, Saint-Preux, James Lost aussi. Mais ils avaient aussi les Swingle Singers.
0: J'adorais.
1: Oui. Un groupe de chanteurs créé en 1962 qui proposait notamment du Bach avec un rythme de swing. Et nous allons justement écouter le premier mouvement du concerto pour deux violons dans l'arrangement très groovy des Swingle Singers.

0: nous venons d'écouter le premier mouvement du concerto pour deux violons dans l'arrangement des Swingle Singers. Alors, je me souviens, Père Sullivan, que cette musique était souvent utilisée comme intermède entre deux programmes à la MBC. Il y avait Saint-Preux aussi, justement James Last. Et justement, nous allons parler de votre expérience dans l'audiovisuel et de vos débuts aussi comme metteur en scène. Vous avez été ordonné prêtre le 2 août 1970, le jour de votre anniversaire. Et après votre ordination, vous repartez pour des études de théologie.
1: Voilà.
0: Et puis, donc, il y a un séjour aussi en Australie. Donc, comment, à votre retour à Maurice, vous vous êtes retrouvé à la MBC?
1: Bah, c'est que à l'époque, il n'y avait pas encore la télévision, hein, je crois, autant je me souviens. La télévision a commencé à peine, mais il y avait un autre prêtre avant moi qui s'occupait de faire les chroniques, les commentaires des émissions religieuses. Il a quitté ce poste, et moi, comme j'étais intéressé par la musique, par les spectacles que je faisais, les bricoles, on m'a dit mais tu vas continuer. Au départ, je faisais des commentaires d'émissions religieuses. Et au niveau de théâtre, je travaillais beaucoup avec Val Tchunchak.
0: Oui.
1: Val Tchunchak, qui avait épousé, donc qui était une Wallstein, qui était une Sud-Africaine, qui avait épousé un sino-mauricien, et qui avait une fille qui s'appelait Coelho. C'est avec elle que je commence les premiers spectacles.
0: Oui. D'ailleurs, j'ai vu de très belles photos, vous savez, dans le musée Max Moutier.
1: Oui, tout à fait.
0: Plaza,
1: au Plaza. Au Plaza. Avec Val Tchunchak, il y avait des concerts comme Le Jour de l'Homme, Que la fête soit, etc. Et puis, en 81, une religieuse, Sister Nora, qui va faire des vacances dans son pays, je crois qu'elle est irlandaise, elle va faire des vacances dans le territoire anglophone.
0: Sister Nora du collège de Kirby.
1: Et elle revient avec un disque qui est rendu célèbre parce que les auteurs sont devenus célèbres avec une autre production qui est Jésus-Christ Superstar. Rice,
0: Andrew Lloyd Webber.
1: Steam Rice et Andrew Lloyd Webber. Et parce que ça devient célèbre, ce spectacle sort des écoles. Ça a été Joseph and the Amazing Technicolor Dreamcoat, sort des écoles anglaises pour être présenté sur la scène publique. Et quand elle me dit, mon père, voilà, j'ai abordé ce CD-là, rendez-moi le service de mettre ça, de faire un concert spirituel à la fin de l'année avec les filles de Lorette. C'est comme ça que je dis oui. Et quand j'ai ce disque-là en main, j'ai une espèce de choc. Je regarde ce disque, j'écoute ce disque, je dis, mais pour moi, tout de suite, le Technical Dream Code de Joseph, c'est le drapeau mauricien. Et le thème central de...
0: Là, nous sommes quoi, au début des années 80, donc,
1: Des années 80. Et pour moi, le thème central de l'origine de Joseph, c'est Any Dream Will Do.
0: Oui.
1: Alors que
0: nous allons écouter d'ailleurs tout à l'heure.
1: Moi, lorsque je vais... Alors, je

0: Je rencontre David Assomi que je, par hasard, parce qu'on avait été ensemble à l'école des frères, de frère Alexis quelques années auparavant. Et je le rencontre dans les couloirs de la MBC. Et je lui dis, on peut faire un travail, tu vas donner-moi un coup de main. Et c'est comme ça qu'on se met tous les deux à traduire Joseph and the Amazing Technicolor Dreamcoat. Et le Any Dream Will Do devient Un seul des peuples, Un seul nation.
1: Oui.
0: Comme par hasard, c'est l'année des 60-0.
1: C'est une année, voilà.
0: La grosse, grosse bagarre. Et Joseph devient non plus simplement un spectacle que je crée au Théâtre de Port-Lieu. Parce que, et là, ce qui est très intéressant, c'est lui qui me dit, dans les années, on commence ça dans les 80, parce qu'on a fait 80, 91, 2001, et ensuite, au lieu de 2011, c'est 2014. Tous les 10 ans, on refaisait le spectacle. Et c'est lui qui me dit, lorsqu'on a traduit la Bible en Sega, avec Dave Irasomi, qui était le Diable Rouge.
1: Oui, on parce qu'on associait aux idées, on va dire, gauchistes, communistes. Ouais. Ouais.
0: Plus extrémistes que Paul Béranger. Ouais, ouais, ouais. Et qui me dit, lorsqu'on a fini de traduire ça, c'est lui qui me dit, pas mettre mon nom dans l'affiche. Parce que les gens vont démolir le spectacle pour des raisons qui n'ont rien à voir avec le spectacle.
1: Ouais.
0: C'est comme ça que les premières 25 séances au Théâtre de Port-Lui, je ne mets pas le nom. Je ne mets pas
1: mais
0: le nom
1: succès populaire était quand même
0: considérable.
1: C'est parce que les gens ne savaient pas que la traduction était
0: pas ce que c'était.
1: Ah oui.
0: Alors c'est après la 25e séance, je dis maintenant, ce soir, je vais vous présenter mon complice. La 25e soirée au Théâtre de Port-Lui.
1: Oui, stupéfaction que ça.
0: Monté sur scène.
1: Oui, oui.
0: Et c'est là que son nom reste associé. On a joué cette première série, on a joué 75 fois.
1: Oui, c'est vrai que c'était
0: on a joué au stade de Maybourg, au stade de Candos, etc. Et c'est là qu'on recommence les 10 ans. Et c'est devenu non plus. Ça, je vais terminer l'année prochaine.
1: Oui, vous avez un scoop pour nous, là.
0: À 86 ans, la dernière version.
1: Oui, oui.
0: Mais je me dis, Joseph, c'est pas seulement une pièce de théâtre, c'est un phénomène culturel qui a été déclenché. Je ne sais pas pourquoi, c'est la surprise. Tout ce qui m'arrive, c'est toujours par surprise. Je ne suis pas metteur en scène. Je n'ai pas fait le séminaire pour être metteur en scène. Et ça, je l'ai découvert le jour où, après avoir présenté le spectacle au théâtre en plein air à La Réunion, on m'invite à venir faire le spectacle à La Réunion. À venir faire un spectacle à La Réunion, au théâtre de Champfleury. Et j'hésite, je tâtonne pendant 3 semaines, et finalement je dis non. Mais je dis, mais pourquoi je fais ça? Ils m'ont invité. Et là, je réalise, c'est là que je dis, je fais un constat, je ne suis pas metteur en scène.
1: Vous êtes beaucoup trop modeste.
0: Non, je fais tout ça parce que j'ai confiance dans les collaborateurs autour de moi.
1: C'est-à-dire que vous êtes un autodidacte, mais le travail que vous avez fait, reconnaît-le tous.
0: D'accord, c'est vous qui me dites aujourd'hui, mais sur le moment quand je fais ça, Val Tchunchak me laisse tomber, me dit débrouille-toi avec comme tu peux, parce qu'elle, elle part. C'est elle qui était ma collaboratrice avant. Et c'est là que je me lance dedans, mais c'est là que je découvre qu'est-ce que c'est que la mise. Alors, ce qui était intéressant, la mise en scène, c'est que quand je travaillais avec elle, je faisais un rôle. Le metteur en scène fait tous les rôles. Ça, c'est intéressant.
1: Mais je vous suis depuis que je suis très jeune. Moi, j'ai toujours été fasciné par toutes ces productions que vous avez réalisées. Et vous êtes un très grand metteur en scène, je me permets de le dire, mais vous le savez déjà. Et tout le monde, je pense, est d'accord.
0: Vous savez ce qui me touche maintenant dans ce que vous dites et dans ce que disent beaucoup de gens? Je suis très étonné de ça. Je travaille beaucoup avec les vedettes encore aujourd'hui. Et le Maurice a bourré de talent.
1: Oui. Et puis vous avez su dénicher vraiment des
0: justement,
1: talents
0: alors,
1: incroyables.
0: Mais
1: des voix,
0: des gens qui aujourd'hui me disent...
1: Misérables, par exemple. Une distribution.
0: Des gens qui me disent aujourd'hui, là, Aline Forgette et son fils processus de Vimerine, fondation, le théâtre.
1: Très, très bon chanteur, lui aussi, d'ailleurs.
0: Et ils ont fait des auditions générales, ils ont adopté des jeunes. J'entends ces voix, là. Là, la dernière qui a refait avec moi, Sister Act, Lydia Nunn. Je suis fasciné par cette femme-là.
1: Ouais.
0: Je dis, voilà des gens qui ont un talent époustouflant et que je ne connaissais pas. Alors,
1: une voix exceptionnelle, un talent de comédien,
0: Alors, moi, je fais du théâtre, mais je suis l'occasion pour que ces gens-là se produisent.
1: Oui, oui, oui.
0: Je suis rien. Tout seul, je ne suis rien du tout.
1: Vous avez permis au public de découvrir vraiment
0: Voilà, parce que sinon, c'est des gens qui passent dans les hôtels, qu'on ne voit jamais.
1: Ou des amateurs qui font un autre métier.
0: Ça, c'est vrai. Alors, donc, j'ai l'occasion. Alors, parce que maintenant, je suis prêt. Alors, mes spectacles qui coûtent 3, 4, 5 000 roupies. Qu'est-ce que vous voulez qu'un jeune artiste qui va aller voir un sponsor qui va demander ça, et on le verra paître. Moi, je peux encore grignoter. Parce que, excusez-moi, je veux dire une chose, vacherie, l'État ne me donne pas un centime pour faire mes spectacles. C'est toujours les compagnies privées qui m'ont donné les sous. C'est des vaches que j'ai pu traire pendant aussi longtemps, c'est grâce aux compagnies privées.
1: Alors, on va écouter un petit bout de Joseph. N'est-ce pas, mais dans sa version originale.
0: Oui.
1: Alors, on va écouter Any Dream Will Do par Tony Osmond.

0: C'était Any Dream Will Do, un magnifique extrait de Joseph and the Amazing Technicolor Dreamcoat, chanté par Dennis Osmond.
1: Nous allons maintenant, si vous le voulez bien, Père Sullivan, parler un petit peu d'opéra. Parce que vous avez eu l'occasion de mettre en scène quand même des chefs-d'œuvre de l'art lyrique, deux opéras de Bizet, carrément, Les Pêcheurs de Perles et Carmen, La Traviata, et aussi une jolie opérette quand même, l'une des plus populaires, La Veuve Joyeuse. Parlez-nous de cette expérience. En quoi la mise en scène d'un opéra est différente finalement
2: D'abord, je veux dire ça dès le début, c'est, je disais que pour moi, le spectacle, pendant longtemps, dans mon enfance, c'était surtout l'église, la liturgie, c'était le théâtre. Mais le véritable théâtre, le coup de foudre que j'ai, à 10 ans, mon papa m'emmène en 3e dans le poulailler de Port-Louis, le rideau se lève et je vois la mascotte d'Edmond Audran. Les glou, glou, glou, et les boutons et les cantons, les machins.
1: Oui, mais c'est un air qui fascine.
2: Ah oui, moi,
1: la première fois.
2: Quand, les dindons et les moutons.
1: Ça, les dindons et les moutons.
2: Les dindons, ils vont glou. Mais j'ai 10 ans et je vois ce rideau se lever.
1: Avec l'orchestre.
2: Genre dans un monde de magie. J'étais dans le poulailler debout, au théâtre de Port-Louis. Et là je découvre le théâtre, l'univers magique du théâtre. Là, je suis comme un enfant qui rentre dans une histoire. Il rentre dans un autre univers. Et ça me fascine. Alors à partir de ça, bon, ça passe. Et des années plus tard, quand je grandis, quand je replonge dans le théâtre, là, c'est là que... Bon, je fais de la comédie musicale, c'est déjà une chose, mais on me demande, ça c'est grâce à Paul Olsen, parce que ça coûte très très cher de mettre une pièce de théâtre en scène, et lui travaillait beaucoup avec l'Allemagne, et c'est comme ça qu'il décide la première association mauricienne-allemande, c'est les pêcheurs. Alors pourquoi je propose les pêcheurs de perles? Pour la bonne raison que je veux emmener des artistes mauriciens, des danseurs mauriciens, indien à travailler sur la musique française.
1: Oui, parce que l'action se déroule au Sri Lanka.
2: L'action se déroule au Sri Lanka, donc c'est de la musique française, mais avec des chœurs indiens, des danseurs indiens. Alors c'est comme ça que je propose les pêcheurs de perles. Alors tout de suite après, c'est comme ça qu'après les pêcheurs de perles au théâtre au Sivananda, c'est là qu'on commence la nouvelle salle qui commence au JNJ avec Carmen, toujours au Bizet. Après, c'est la Traviata. Après. Alors, finalement, là, le dernier en date, c'est mon rêve, c'est la Veuve Joyeuse. Parce que j'avais vu ça aussi dans mon enfance. C'est cet univers de rêve. Alors, toujours Paul Olsen qui vient avec un projet, toujours avec les, les,

0: les Allemands, et parce que la fondation Maurice Allemande, Allemagne avait beaucoup marché, ça coûtait une fortune. Alors il avait un projet, je crois, c'était les Baccarol, le Comte d'Hoffmann. Je dis non, les Comte d'Hoffmann, les gens ne viendront pas. Mais la Veuve Joyeuse, les gens viendront. Parce que c'est une faillite, ça, parce que les gens viennent, mais Paul Hossen a perdu beaucoup d'argent avec la mise en scène du théâtre, de l'opéra. Sauf que lorsqu'on a travaillé ensemble pour la mise en scène de la Veuve Joyeuse, il a perdu du fric, mais pas la montagne qu'il avait perdu avec les
1: mais l'orchestre était composé de
0: 60 musiciens allemands qui sont venus heureux de mais vous imaginez un orchestre de 60 musiciens allemands qui joue la Veuve Joyeuse. Alors là c'était passionnant. Alors qu'est-ce que j'ai fait là aussi, j'ai retouché un peu maintenant je peux le dire, la Veuve Joyeuse avec au deuxième acte, parce que alors en général le deuxième acte se passe quand on a beaucoup d'argent, ça se passe dans les jardins de Paris. Mais aujourd'hui, au temps moderne, la deuxième acte se passe à l'île Maurice. La Veuve Joyeuse vient à l'île Maurice. Tout le deuxième acte se passe dans un hôtel 5 étoiles à l'île Maurice.
1: Mais c'est ça qui est intéressant avec l'opéra quand même, parce que les metteurs en scène jouissent quand même d'une grande liberté. Mais on peut tout à fait adapter, parce que ce sont des œuvres qui ont été composées il y a un siècle, deux siècles.
0: Vous imaginez, on sort de Paris, on débarque, parce que c'est la mode à Maurice. Alors c'est comme ça que j'introduis pour la première fois sur scène Lindsay Backbutt qui chante à l'opéra. Alors j'écris pour elle un Séga et deux chansons créoles dans le deuxième acte.
1: Mais c'était une très très belle production, et puis évidemment il y avait Marc Gris aussi, et Véronique Zuel.
0: Marc était un Mauricien, de très belles magnifique, voix. Et Véronique Zuel qui était brillante comme toujours, mais Marc Gris qui chantait beaucoup, moi je connaissais bien ses parents, mais il était beau, il chantait à merveille, mais il voulait pas chanter, il chantait une fois, je crois qu'il a chanté à Paris, alors un jour je l'ai attrapé par la peau du cou, sa mère m'a dit « vas-y ». Et c'est comme ça qu'il a fait le rôle principal brillant dans la Veuve Joyeuse. Et puis il a disparu de la circulation, je ne sais pas ce qu'il fait maintenant.
1: Oui, c'est vrai que c'est un très très bon musicien qui joue très bien du piano aussi.
0: Très bien aussi.
1: Alors on va vraiment se faire plaisir là, on va écouter un extrait de La Mascotte.
0: La Mascotte, oui, tout à fait.
1: Ce magnifique duo. Et nous allons évidemment aussi écouter un extrait de La Veuve Joyeuse, la valse très connue
0: magnifique.
1: De La Veuve Joyeuse, donc c'est L'Heure Exquise.

0: Nous avons écouté un extrait de La Mascotte et de La Veuve Joyeuse. Nous allons continuer, Perçu d'Ivan, avec un morceau de musique religieuse. Justement, on va terminer
1: pour carrément. Pour moi, le chef-d'œuvre des chefs-d'œuvre, c'est par là que je suis rentré dans la musique classique au collège du Saint-Esprit.
0: Et vous l'avez
1: parce
0: chanté
1: avec Doreen Brooks, on a mis la chorale a fait l'Alléluia du Messie de Handel.
0: Oui, une œuvre grandiose.
1: On est complètement transporté. On a bossé pendant des semaines.
0: Alors cet oratorio, le Messie de Handel, a été composé en 1741 et a été créé à Dublin en 1742. Nous écoutons cet extrait, l'Alléluia, très célèbre, joué par l'orchestre de Sydney, l'orchestre et le chœur de Sydney, un chœur gigantesque qui compte carrément 600 choristes.

C'était le célèbre Alléluia de Handel, un extrait de son oratorio Le Messie. L'enregistrement a été réalisé par le chœur et l'orchestre de l'Opéra de Sydney. Père Sullivan, je vous remercie infiniment d'avoir passé ce moment avec nous et je remercie Youssouf et Aparna d'avoir assuré la partie technique de l'émission. Il nous reste un petit peu de temps pour écouter un extrait de la 40e symphonie de Mozart. Merci beaucoup, chers auditeurs, pour votre attention. On se retrouve dimanche prochain. D'ici là, prenez soin de vous.

0: nationale. Merci de nous écouter, il est 18h. L'heure de votre journal avec Lovina Sophie. Lovina, bonsoir.
1: Bonsoir Josion, bonsoir à tous.
0: On débute avec les titres.
1: Elodie Thomas blessée par balle, ses signes vitaux restent stables selon le ministre de la Santé Anil Bechou. Pendant ce temps, la National Human Rights Commission réclame l'ouverture d'une enquête judiciaire dans les plus brefs délais à la suite des coups de feu tirés. Énergie solaire, près de 1300 demandes de raccordement enregistrées auprès du CEB et 354 foyers déjà connectés. À l'étranger en Inde, la justice ordonne la libération des chefs des cafards. En English Premier League, le choc de la sixième journée oppose ce soir Liverpool à Manchester City dans le mythique stade d'Anfield. Merci de nous rejoindre pour cette édition. Elodie Thomas, âgée de 27 ans, est dans un état critique mais stable. C'est ce qu'a annoncé ce matin le ministre de la Santé Anil Bechou. La victime blessée par balle vendredi soir à Caen-le-Vieux reçoit des soins réguliers à l'hôpital Victoria à Condos. Une équipe de médecins est à son chevet. Pas moins de 7 spécialistes indiens assurent également un suivi à distance. Ils sont attendus à Maurice demain pour l'intervention chirurgicale selon le ministre de la Santé Anil Bechou. Il est au micro de Yacine Denmamod.
2: Finalement, causé hier que j'ai besoin d'un lift, j'ai besoin d'aller tout ça. Mais ça, c'est sous mon conseil, mon médecin, mon spécialiste qui peut guérir patient là ici. Et nous trouver qu'il a bien stabilisé patient là, pas pour qu'on va envoyer des hauts. Et hier soir, comme on dit, finalement, contact régulier avec nous, mon médecin et mon médecin à l'étranger. Et c'est à l'hôpital qui peut envoyer nous, mon médecin là, c'est dans l'hôpital avec qui nous avons un memorandum of understanding. Et c'est à travers de ça qu'il nous peut inviter sa médecin-là. Et m'espérer, avec l'arrivée de sa médecin-là demain, ben là, pour décider quel système je vous suivre, quelle opération pour faire, qui m'aide pour faire, c'est dépendre des groupes de médecins qui pour là, qui vous décidez. Et nous, du côté gouvernement, comme on nous dit, comme le Premier ministre dit, leave no stone unturned to help the patient.
1: C'est une affaire qui bouleverse le pays depuis samedi. Le Premier ministre a indiqué dans un message sur Facebook cet après-midi avoir annulé son déplacement à Rodrigue pour rester à Maurice et suivre la situation de près. Il est en contact permanent avec le commissaire de police. Le docteur Navin Ramgoulam s'est entretenu avec Jonathan Thomas, l'époux d'Elodie Thomas, à qui il a exprimé son soutien et promis que toute la lumière serait faite. Le chef du gouvernement affirme que personne n'est au-dessus de la loi et demande que l'enquête avance dans les meilleurs délais. Il attend aussi de la police, maîtrise et discernement. Face à la colère, le docteur Navin Ramgoulam lance un appel solennel au calme et à la retenue et met en garde contre toute instrumentalisation du drame. De son côté, la National Human Rights Commission réclame l'ouverture d'une enquête judiciaire dans les plus brefs délais après qu'Elodie Thomas a été blessée par balle alors qu'elle rentrait du travail. La police était mobilisée suite à des manifestations contre les coupures d'eau dans la région de Caen-le-Vieux. Jean-Marie Richard, membre de la Division des droits humains, rappelle que le recours aux armes à feu doit rester une mesure de dernier ressort. Des propos recueillis par Praneuf Biari.
3: L'usage des armes à feu et ne peut être qu'en dernier ressort, après avoir eu une escalade graduée. Et il faut que ce soit proportionnel et raisonnable l'utilisation d'armes à feu. Par ailleurs, le droit à la vie est protégé par notre Constitution dans la section 4 et dans l'article 6 de la Convention internationale sur les droits civils et politiques. Par ailleurs, nous tenons à dire que l'accountability est essentielle et que l'enquête devra déterminer s'il y a eu ou pas utilisation arbitraire ou abusive d'armes à feu. Donc nous avons appelé à la mise en place rapide d'une enquête judiciaire pour faire toute la lumière et la vérité et la justice dans cette affaire.
1: Le chef de l'Église catholique mauricienne, Mgr Jean-Michel Duron, qui se trouve en mission à Rome, dit prier pour Elodie Thomas. L'évêque de Port-Louis a une pensée spéciale pour la victime et sa famille.
4: Nos pays passent par un moment d'épreuve, de difficulté. Mon premier à prière, mon prier pour la famille Thomas, surtout pour Madame Elodie Thomas, qui capable être la santé, qui va nous prier pour un médecin qui peut bien intervenir pour qu'il capable revenir sur la santé. On prie également.

0: Vraiment pour sa famille qui passe par ce moment d'épreuve difficile, hein, et que toute solidarité, soutien des uns et des autres, des autorités capables et des autres aussi capables surmonter sa souffrance-là. On prie également pour qu'il nous paye, capable de vivre dans la paix, la justice et la vérité, qu'il est bien important qu'il, dans ce moment d'épreuve, qu'il nous paye traverser là, nous qu'à traverser ensemble et qu'il nous capable garde-nous la tête froide sur les épaules pour qu'il nous capable de trouver une manière juste et vraie pour qu'il la paix régne et en toute vérité et justice.
1: Maurice retrouve la présidence du bureau de la Convention de Nairobi près de 20 ans après avoir occupé pour la dernière fois. Le pays a été élu à l'issue d'un vote unanime le vendredi 9 octobre pour un mandat de 2 ans jusqu'en 2028. Cette élection s'est tenue à l'issue de la 12e conférence des partis, la COP12, à Dar es Salaam en Tanzanie. Un retour sur la scène diplomatique régionale qui s'accompagne d'un défi majeur, traduit à les engagements pour la protection du milieu marin en actions concrètes avec des financements à la clé. Chaline Yabonne fait le point.
2: 40 ans après la création de la Convention de Nairobi, le défi reste celui de l'application des engagements. Réunis à Dar es Salaam, les 10 pays membres ont adopté 15 décisions pour accélérer la protection et la gestion durable de l'océan Indien occidental. Au programme, une stratégie régionale contre la pollution plastique, un plan d'intervention face aux grandes pollutions marines et des mesures pour préserver les récifs coralliens, les mangroves et les herbiers marins. Pour Maurice, l'enjeu est aussi économique, avec une zone économique exclusive d'environ 2,2 millions de kilomètres carrés. Le pays entend développer une économie bleue durable, notamment à travers la recherche scientifique, les technologies marines et la pêche durable. Le ministre délégué Fabrice David a plaidé pour des financements internationaux plus accessibles et prévisibles afin d'aider les petits États insulaires à monter des projets solides et susceptibles d'attirer des investisseurs. Autre engagement, Maurice a signé le 8 octobre le protocole régional sur la biodiversité marine et côtière et les aires protégées. Reste désormais à traduire ces engagements en résultats mesurables pour les écosystèmes et les communautés côtières.
1: Installer des panneaux solaires chez soi avec le soutien de l'État, le dispositif gagne du terrain à Maurice. Près de 1300 demandes de raccordement ont déjà été enregistrées auprès du CEB et 354 foyers sont connectés au réseau selon son responsable de la communication, Thierry Ramasormi. Le programme étalé sur 3 ans vise 3600 habitations et prévoit une subvention de 25% du coût du système, plafonné à 75 000 roupies. L'aide est réservée aux couples dont les revenus nets mensuels ne dépassent pas 150 000 roupies. Cette mesure s'inscrit dans la campagne nationale de sobriété énergétique qui s'apprête à démarrer à travers l'île. Thierry Ramasormi au micro de Shailene Yabon.
3: Il y a eu la mesure budgétaire qui aide les familles dont les revenus du couple arrivent à 150 000 roupies au mois. Il faut savoir que ces familles bénéficient d'un soutien gouvernemental de 75 000 roupies assorti d'un emprunt de la DBM. Donc, toutes ces mesures sont prises justement pour encourager la pénétration des panneaux photovoltaïques solaires dans les foyers mauriciens et pour augmenter justement cette dépendance sur les énergies propres. Donc, à ce jour, près de 1300 demandes reçues au niveau du CEB. Le gouvernement s'est fixé comme objectif 3600 foyers connectés à des panneaux photovoltaïques solaires pour les 3 prochaines années.
1: Dans le registre de la santé, le cancer du sein gagne du terrain à Maurice. De 483 cas recensés en 2015, le nombre est passé à 679 en 2024. Face à cette hausse, les acteurs engagés dans la lutte contre le cancer rappellent l'importance du dépistage précoce et de la sensibilisation. Briser le tabou autour de la maladie permet aussi aux patientes de mieux s'entourer et de bénéficier du soutien de leurs proches. C'est le message de Tasnim Kedaron, présidente de l'ONG Papim, invitée de Rajmila Sitamoni dans l'interview de la matinale dans le cadre d'Octobre Rose.
4: Au contraire, plus haut que ça, ou peut aussi sensibiliser les autres autour de vous, mais non seulement ça, le support mental, le support moral, personnellement, mon témoin est ça, que un support mental solide lui facilite la transition du moment que la personne a détecté qu'il y a un cancer à sa guérison, ben, lui facilite à mon cas de à 100%. Bien sûr, ce qui dit mon âme, vivre, le patient lui-même ne pas connaît à 100% dans sa tête qui peut arriver. Mais tant qu'il vous peut accompagner,

0: Moralement, les connaît, les part tout seul, et les connaît surtout, les peines tabou, parce qu'à l'époque, longtemps, du moins, tu peux penser cancer équivaut à la mort. Mais non, c'est pas vrai. Vous connaissez, il y a un traitement, il y a l'espoir est là.
1: À l'étranger, la justice indienne a ordonné ce dimanche la remise en liberté des trois chefs du mouvement indien des Cafards. Les trois hommes avaient été interpellés à l'aéroport de la capitale indienne avant une manifestation organisée avec l'opposition pour exiger la démission du président de la commission électorale, Ganesh Kumar, accusé de favoriser le BJP de Narendra Modi au pouvoir. Avant de fermer ce journal, en English Premier League, le choc de la sixième journée oppose ce soir Liverpool, sixième au classement, à Manchester City dans le mythique stade d'Anfield. Auteur de 5 victoires en 5 matchs, les Citizens, installés dans le fauteuil de leader, visent la passe de 6, cela alors que le club est secoué par de graves accusations d'infractions financières. Voilà qui conclut cette édition. Merci à Kovila et Avi à la réalisation. Je vous retrouve à 19h pour le Flash en créole.
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À 18h, à passer de 11 minutes sur les ondes de RM1 et AM1, je vous donne tout de suite les avis de décès. On nous prie d'annoncer le décès de Mademoiselle Sabera Lutchman, décès de Mademoiselle Sabera Lutchman, aussi connue sous le nom de Sabera, âgée de 81 ans. Le convoi s'est déjà sorti de son domicile au numéro 10 à Chanoine Philippe Rivalon Street à Beaubassin ce dimanche à 17h et s'est rendu à l'incinérateur, plutôt au cimetière de Boismarchant pour l'inhumation. On nous prie d'annoncer le décès de Madame Rougamani Salik, décès de Madame Rougamani Salik, née à Pavou, aussi connue sous le nom de Mayenne, habitant au numéro E 26 NHDC Palma 4 Bonnes, âgé de 64 ans, pardon. Le convoi sortira de la chapelle ardente d'Eliensson à Route Royale à Beaubassin ce lundi à 10h pour se rendre à l'incinérateur de Gandhi à Palma. Décès de Madame Marie-Heidi Travailleur, née printanière, aussi connue sous le nom de Mamadi, ex-habitant au numéro C28 Macadam Road Tombobé, âgé de 95 ans. Donc on va sortir de la chapelle ardente de Moura à Haute Royale Petite Rivière demain à 10h15 pour se rendre en église de Père Laval à Sainte-Croix et de là au cimetière de Saint-Jean. Décès de Monsieur Edmond Tranquille, aussi connu sous le nom de Edmond, âgé de 66 ans. Le convoi sortira de chez son épouse, Madame Ghislaine Tranquille, à Impasse Lagesse Forestside, cœur pipe, demain à 10h30 pour se rendre en l'église de Sainte-Thérèse d'Avila à cœur pipe et de là au cimetière de Bigara. Décès de Madame Karuna Goudin, aussi connue sous le nom de Kamalé, âgée de 61 ans. Le convoi sortira de son domicile au numéro 2, rue Le Coriolis à Beauvallon-Maillebourg, demain à 11h pour se rendre au cimetière de Petit Bel Air à Maillebourg. Décès de Monsieur Kaisinaden Kanusami Pile, ex-employé à Inodis, aussi connu sous le nom de Naden, habitant au numéro 363 avenue Rémi Ollier à Quatre-Bornes, âgé de 65 ans. Le convoi sortira de la chapelle ardente d'Eliensson à Route Royale à Beaubassin demain à 13h15 pour se rendre à l'incinérateur de corps de garde à Quatre-Bornes.

décès de Madame Marie-France Cécile. Décès de Madame Marie-France Cécile, née Mounsami, aussi connue sous le nom de Marie-France, habitant au numéro, à l'adresse suivante, rue Émile Pitou, Cœur-Pipraud. Âgé de 72 ans, le convoi sortira de la chapelle ardente d'Eliensson à Route Royale Beaubassin demain à 13h30 pour se rendre en l'église de Sainte-Hélène à Cœur-Pipe et de là au cimetière de Saint-Jean. Et décès du docteur Maxime Ning-Hing Chung, décès du docteur Maxime Ning-Hing Chung, aussi connu sous le nom de Max, ex-habitant rue Célico Atem à Rosil, âgé de 91 ans. Le convoi sortira de la chapelle ardente d'Eliensson à Route Royale à Beaubassin ce mardi 13 octobre 2026 à 13h pour se rendre en l'église de Notre-Dame de Lourdes à Rosil et de là à l'incinérateur de Caen-le-Vieux. À toutes ces familles endeuillées, l'MBC présente ses plus vives condoléances.

À 18h, passé de 16 minutes sur les ondes de RM1 et AM1, je vous donne tout de suite les communiqués de la météo. Communiqué de la météo pour Maurice et Mien, 16h30 en ce dimanche 11 octobre 2026. Situation générale, des nuages venant de l'est influenceront le temps local dans la soirée. Un assez fort anticyclone se rapproche graduellement des Mascareignes par le sud-ouest. Prévision pour les prochaines 24 heures. Mi-couvert à parfois nuageux 7 heures dans la soirée de ce soir. Et avec des averses principalement sur la moitié est de l'île et sur le plateau central. Le ciel s'éclaircira graduellement tard dans la nuit. La température minimale sera entre 16 et 18 degrés sur le plateau central et entre 20 et 22 degrés sur les régions côtières. Mi-couvert en général demain avec quelques averses occasionnelles à l'est, au sud et sur les hauteurs. La température maximale sera entre 23 et 25 degrés sur le plateau central et entre 27 et 30 degrés sur les régions côtières. Le vent soufflera de l'est d'une vitesse de 20 km/h cette nuit. Demain, le vent soufflera du sud-est. La mer sera forte au-delà des récifs avec des houles du sud-ouest de l'ordre de 2,50 m s'amélioreront demain matin. Les sorties en haute mer sont déconseillées cette nuit. Marée haute à 1h21 et 13h10. La marée sera basse à 19h25 et demain matin à 7h13. Le soleil s'est couché à 18h10 pour Maurice et le soleil se lèvera demain à 5h42. La pression atmosphérique à 16h était de 1018 hectopascales. Voyons maintenant les couleurs du ciel pour Rodrigue. Situation générale, des nuages venant du sud-est influenceront le temps local durant la nuit et demain matin. Prévision pour les prochaines 24 heures, mi-couvert à parfois nuageux cette nuit et tôt demain matin avec des averses occasionnelles qui pourraient être localement modérées. La température minimale sera entre 19 et 22 degrés. Beau temps au cours de la journée, la température maximale sera entre 25 et 28 degrés. Le vent soufflera de l'est à sud-est d'une vitesse de 25 à 35 km/h avec des rafales atteignant les 60 km/h. La mer sera forte au-delà des récifs avec des houles du sud-ouest de l'ordre de 2,50 m. Les sorties en haute mer sont déconseillées. La pluviométrie durant les dernières 24 heures, 0,0 mm à pointe canon, et trace à pleine corail, montagne du sable nul et patate théophile 0,0 mm. Marée haute à 1h11 du matin et 13h19. Demain après-midi, marée basse à 19h08 ce soir et demain à 7h11. Le soleil s'est couché à 17h47 à Rodrigue et le soleil se lèvera demain à 5h19. Voyons maintenant les couleurs du ciel pour Agaléga. Situation générale, des nuages actifs qui influençaient le temps local se dissipent graduellement. Prévision pour les prochaines 24 heures, ciel plutôt couvert en début de soirée avec des averses qui pourraient être temporairement modérées. Mi-couvert à parfois nuageux par la suite avec des averses occasionnelles. La température minimale sera d'environ 25 degrés et la température maximale sera d'environ 32 degrés demain. Le vent soufflera du sud-est.

0: vitesse de 25 à 35 km/h. La mer sera forte de la dérécif avec des vagues de l'ordre de 2,50 m. Les sorties en haute mer sont déconseillées. La pluviométrie durant les dernières 24 heures était de 14,6 mm. Marée haute à 4h51 demain et 16h56 demain après-midi. La marée sera basse à 22h20 ce soir et demain à 11h14. Le soleil s'est couché à 18h09 pour Agaléga et le soleil dira bonjour Agaléga demain à 5h51. Nous guettons assez bulletin PCA qui finit tiré pour Maurice Azourdi 5h15. L'étang l'eau la mer pour prochaine 24 heures dans la soirée. Pouena un peu l'appli pour compte et l'étang pour bon après. Divan pour souffler depuis secteur l'est à une vitesse 20 km/h à soir et divan pour souffler depuis Sidès demain. La marée domaine lagon plutôt. La mer li praticable par contre en débrisant la mer li pas praticable pour ban la houle depuis sud-ouest qui est capable arriver jusqu'à 2,50 m en débrisant mais li pour améliorer demain grand matin divan et pour souffler depuis sud-ouest ban sorti en débrisant li déconseillé à soir et la marée li pour haute à 1h21 10 matin et que 13h10 dans l'après-midi. La marée est pour bas à 7h25 à soir et que demain grand matin, 7h13. Voilà, c'était tout comme nouvelle du temps et avis de décès. Je vous retrouve dans un petit moment sur AM pour votre émission Slow et Légende et je vous laisse avec toute l'équipe de Barreau par Arrête la vie sur RM1 pour la suite de l'émission.
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Voilà Phil Collins avec ce titre One More Night qui nous amène à 18h, passé de 30 minutes sur les ondes de AM1 et je vais être des vôtres pour votre émission Slow et Légendre jusqu'à 19h. Les amis, restez bien branchés sur les ondes de RM1 et il y aura pas mal d'artistes qui vont défiler pour vous pendant ces belles demi-heures. D'ailleurs, on va commencer avec la voix de Céline Dion. Avec cette magnifique chanson Because You Love Me.

Magnifique chanson de Céline Dion, Because You Love Me. On enchaîne avec une belle voix française, encore avec la voix de Patricia Cass, avec cette magnifique chanson qui a fait un tabac dans les années 80-90, Les Mannequins de Zié, qui va être... fait un petit coucou à Marie-Ange qui nous écoute et qui dédie la chanson à Arlette Paulette également du côté de Grande-Rivière. Merci beaucoup Marie-Ange qui nous écoute du côté de Saint-Pierre et son époux Eddie.

La voix de Tracy Chapman avec cette magnifique chanson « Baby, can I hold you tonight ?» Et on va enchaîner avec la voix de Toni Braxton, cette fois-ci avec ce titre « Unbreak My Heart ».

Eric Clapton qui ferme le bal ce soir avec cette magnifique chanson Wonderful Tonight. Et moi, je vais prendre congé de vous. Je vais laisser ma place à notre cher Clovis qui va venir vous accompagner dans un petit moment à partir de 19h. Et je vous donne rendez-vous demain sur RM1 pour votre émission Hit Parade locale de 20h à 23h. Sur ce, faire bon tifi, faire bon garçon, même si nous pas trouvé, nous vous tendez. Bye bye.

Bonsoir à vous tous, chers amis auditeurs, et bienvenue dans votre émission hebdomadaire Lumière et Vie, une émission réalisée par CAPAV, les médias et la MBC Radio. Avec vous pour l'animation de cette émission, Ashley et Betty à la technique. Nous voici en octobre, le mois du rosaire, le mois que l'Église confie tout particulièrement à Marie. J'ai voulu que nous prenions ce mois comme une occasion de redécouvrir quelque chose de très simple et pourtant de très fort. Le lien entre les jeunes et Marie. On oublie parfois, mais quand l'ange Gabriel vient à Nazareth, ce n'est pas une femme d'âge mûr qu'il vient rencontrer, qu'il s'adresse. C'est à une jeune fille innocente, une jeune fille qui a des projets, des questions, sans doute des peurs. Et c'est elle qui dit « Voici la servante du Seigneur, qu'il me soit fait selon ta parole. » Marie a donc l'âge de beaucoup d'entre vous qui nous écoutez ce soir. Et ce n'est peut-être pas un hasard si, aujourd'hui, partout dans le monde, des jeunes se tournent vers elle. Aujourd'hui, nous allons voir comment, ces dernières années, des jeunes se sont rassemblés autour de Marie. Et nous allons entendre ce qu'ils en disent. Mais d'abord, laissons la musique ouvrir notre cœur avec le père Jocelyn Grégoire, faire nous comprendre Maman Marie.

Merci pour ce beau chant. Je voudrais commencer par une image. Nous sommes le 5 août 2023, au Portugal, et plus d'un million de jeunes du monde entier sont réunis à Lisbonne pour les Journées mondiales de la jeunesse. Et ici, nous connaissons tous comme les journées JMJ. Ce JMJ-là avait entièrement un thème marial. Marie se leva et partit en hâte. C'est la scène de la visitation. Quand Marie, à peine enceinte, court aider sa cousine Élisabeth. Ce matin-là, le pape François fait quelque chose de très symbolique.

Il quitte Lisbonne pour Fatima. Dans la petite chapelle des apparitions, il ne prie pas avec des personnalités. Il prie le chapelet, avec une centaine de jeunes malades et quelques détenus. Autour du sanctuaire, environ 200 000 personnes sont rassemblées. Le pape dépose au pied de la Vierge un chapelet en or. Puis il dit une chose que je trouve très belle. Il regarde cette chapelle ouverte de tous les côtés et il explique quelle est l'image de l'Église. Une maison sans porte, pour que tout le monde puisse entrer. Pourquoi? Parce que c'est la maison de la mère, et le cœur d'une mère est ouvert à tous ses enfants, sans exception. Il demande ensuite aux pèlerins de répéter avec lui un nom nouveau pour Marie, Notre-Dame de la Hâte. Une Marie qui ne reste pas immobile, mais qui se dépêche d'aller vers ceux qui ont besoin d'elle. Le deuxième lieu, nous continuons notre voyage en Medjugorje. Chaque année, au début du mois d'août, s'y tient le Mladifest, le festival des jeunes. Il rassemble plus de 50 000 jeunes venus du monde entier. Au programme, le chapelet, la messe, l'adoration et beaucoup de témoignages. Je précise une chose, l'Église ne s'est pas prononcée sur l'authenticité des apparitions sur Medjugorje. Mais depuis 2024, le Vatican reconnaît les fruits spirituels de la prière qui s'y vit à Medjugorje. En 2025, le pape Léon XIV a envoyé un message aux jeunes du Mladifest. Il leur a dit en substance qu'aucun algorithme ne remplacera jamais une étreinte, un regard, une vraie rencontre, ni avec Dieu, ni avec nos amis, ni avec notre famille. Et il leur a donné Marie en exemple. Elle qui a entrepris un voyage difficile pour aller rencontrer Élisabeth. Se trouve là un message très actuel. Nous vivons sur nos téléphones aujourd'hui. Marie nous rappelle que la foi passe par la rencontre. De faire une rencontre avec une personne, de la côtoyer, de dire des mots, d'utiliser sa bouche pour parler et non pas ses doigts pour typer des messages. Troisième lieu, plus proche de nous, sur notre continent africain, le Sénégal. En mai dernier, plus de 24 000 jeunes ont marché vers le sanctuaire marial pour le 138e pèlerinage. Le thème, « Sois sans crainte, Marie, car tu as trouvé grâce auprès de Dieu. » Ils ont prié pour la paix dans leur pays et pour le monde. Enfin, l'Aude, en France, cette année, le sanctuaire a choisi l'Annonciation comme fil conducteur. Plusieurs diocèses ont même lancé un chemin de 3 ans avec Marie, de 2026 à 2028, avec des pèlerinages spécialement pensés pour les jeunes. Vous le voyez, de Fatima à Medjugorje, de Lourdes au Sénégal, les jeunes ne se tiennent pas loin de Marie. Ils marchent vers elle, et elle les attend, à bras ouverts. Prenons un temps de prière en musique avec le père Jocelyn Grégoire, avec le chant « Mosette-moi, divan-toi ».

Je suis sûr que beaucoup d'entre nous qui avons écouté cette chanson ont pu avoir ben voilà, des visages à mettre sur les différentes facettes que cette chanson vient décrire. Alors continuons notre voyage dans notre émission et allons maintenant écouter c'est un témoignage des jeunes. Les grands rassemblements, c'est beau, mais la foi finalement se joue dans le cœur de chacun. Alors je voudrais vous partager quelques visages. Le premier, c'est celui d'Emma. Emma a 20 ans. En juin dernier, elle était à Lourdes avec un pèlerinage diocésain. Son histoire est étonnante. Elle a été baptisée à Pâques 2026, confirmée à la Pentecôte, et quelques semaines plus tard, la voilà devant la grotte de Massabielle. Elle raconte qu'à Lourdes, elle a découvert Marie comme une mère spirituelle. Elle est repartie avec un désir tout neuf, persévérer dans la foi. Toujours à Lourdes, il y a aussi tous ces jeunes qui viennent pour servir. Ils poussent les fauteuils, ils accompagnent les personnes malades. Beaucoup disent la même chose. Ils pensaient venir pour aider et ce sont eux qui ont été transformés. Le deuxième visage, beaucoup d'entre vous le connaissent déjà. C'est Carlo Acutis, Saint Carlo Acutis. Un jeune Italien né en 1991, mort d'une leucémie en 2006, à 15 ans. Un passionné d'informatique, de jeux vidéo, de sites internet, on l'appelle parfois influenceur de Dieu. Le 7 septembre 2025, il a été canonisé et c'est le premier saint ayant vécu au 21e siècle. On connaît son amour pour l'Eucharistie. On connaît moins sa relation avec Marie. Tout petit, à 5 ans, sa babysitter le surprend, les mains jointes, en train de se consacrer à la Vierge. Plus tard, il prie le chapelet chaque jour et il en parle comme un rendez-vous galant de sa journée. Il aimait taquiner sa maman en lui disant que la Vierge Marie était la seule femme de sa vie. Quand la maladie arrive, très vite, à 15 ans, Carlo s'abandonne entièrement à Dieu, sous le regard de Marie, un adolescent de notre époque, avec un ordinateur et un chapelet. Je crois que c'est un très beau message pour nous. Il y a un dernier témoignage plus ancien, mais qui nous dit quelque chose d'essentiel. Quand Marie est apparue à Lourdes, à qui s'est-elle adressée? À Bernadette, une jeune fille de 14 ans, pauvre, sans instruction. Et à Fatima alors, à 3 enfants, Lucie avait 10 ans, François 9 ans et Hyacinthe 7 ans. Marie choisit les petits, les jeunes, ce que le monde ne regarde pas toujours pour parler au monde entier. Alors, chers jeunes, vous qui nous écoutez ce soir, ne pensez jamais que vous êtes trop jeunes pour compter dans l'Église. Marie vous fait confiance. Marie fait de la place pour vous. Marie est votre amie. Faites-la confiance.

Marie, mère attentive, nous te confions tous les jeunes de Maurice qui passent en ce moment leurs examens du SC, de la HSC. Donne-leur la paix du cœur, la clarté de l'esprit et la confiance en leurs capacités. Soutiens ceux qui ont peur, ceux qui doutent et ceux qui se sentent seuls face à la pression. Bénis aussi leurs parents, leurs enseignants et tous ceux qui les accompagnent. Quel que soit leur résultat, qu'ils sachent qu'ils sont aimés de Dieu. Marie, reine de la paix, nous te confions tous les pays déchirés par la guerre. Regarde les enfants et les jeunes qui grandissent sous les bombes, loin de leur maison, privés d'école et d'avenir. Console les familles en deuil, protège les réfugiés et les déplacés. Touche le cœur de ceux qui décident de la guerre, afin qu'ils choisissent le chemin du dialogue et de la réconciliation. Fais de nous, jeunes, des artisans de paix, là où nous vivons. Marie, mère de tous tes enfants, nous te prions pour les détenus de nos prisons, en particulier les jeunes. À Fatima, le pape François a prié le chapelet à tes pieds avec des détenus, pour rappeler que personne n'est exclu du cœur d'une mère. Visite ceux qui se sentent oubliés, rejetés ou sans espérance. Donne-leur la grâce de la conversion, la force de réparer le mal commis et le courage de recommencer. Console leur famille qui porte souvent la honte et l'absence. Bénis les aumôniers, les visiteurs et le personnel pénitentiaire. Et aide notre société à leur offrir à leur sortie une vraie seconde chance. Marie, Mère de miséricorde, nous te prions enfin et nous te confions tous les jeunes de notre île et du monde prisonniers de la drogue. Tu connais leurs blessures, leur solitude et leur combat. Ne les laisse jamais seuls. Donne-leur la force de demander de l'aide et le courage de se relever. Soutiens leur famille, souvent épuisée et dans l'angoisse. Bénis les éducateurs, les soignants et tous ceux qui travaillent à leur guérison. Et protège nos jeunes de ceux qui exploitent leur fragilité. Marie, nous te demandons humblement de

Nous n'avons pas besoin d'aller au bout du monde pour vivre cette proximité avec Marie. En ce mois d'octobre, beaucoup de nos paroisses proposent le chapelet, en semaine, en famille, dans les quartiers. Et partout, des jeunes s'engagent. Ils animent, ils chantent, ils servent. À la paroisse de Notre-Dame-de-l'Aude, par exemple, après la messe de 11h les vendredis, le rendez-vous est donné pour le chapelet en paroisse à partir de midi à 12h30. Ce que je retiens de tous ces témoignages durant cette émission, c'est que Marie ne garde rien pour elle. Elle ne veut pas qu'on s'arrête à elle. Elle nous montre toujours son fils. C'est ce que le pape François a rappelé aux jeunes à Fatima, avec les mots de Marie à Cana. Faites tout ce qu'il vous dira. Avant de nous quitter, je voudrais vous laisser une petite proposition pour ce mois d'octobre. Rien de compliqué. Une dizaine de chapelets par jour. Dis « Je vous salue Marie », seul ou en famille, avec des amis ou dans le bus, avant de dormir, peu importe. L'important, c'est ce rendez-vous quotidien comme Carlo. Pour commencer dès maintenant, je vous invite à prier tous ensemble, dès ce soir. Chers amis, nous arrivons à la fin de notre émission. Nous vous donnons rendez-vous le mois prochain, toujours sur les ondes de la MBC. Nous disons un grand merci à la MBC, merci à Bertie, à la technique, et nous vous disons à bientôt. Nous vous laissons sur le chant de Bondissez de joie de Glorious.

19h passées de 34 minutes sur les ondes de AM1. Bonsoir tout bon auditeur, bonsoir tout bon auditrice. Nous retrouvons-nous comme promis et comme chaque dimanche d'ailleurs. Eh ben oui, 19h jusqu'à 22h pour nos émissions Sweet Sunday. Bon, j'espère en tout cas que la journée passe superbement bien. Nous ne quittons-nous vers l'heure du déjeuner. Depuis, eh ben, quand même, pas mal d'heures sont passées. En espérant, bien sûr, que vous avez profité un maximum, que ce soit avec la famille ou même au travail, que le travail soit productif et que cette soirée soit tout simplement belle. À 19h35, mon proposote nous débute l'émission en chantant la vie. Un dimanche, ça soit là qu'il y en a de plus joli, qui nous sente la vie, parce que la vie, eh ben, elle est belle, tout simplement. Monsieur Denis Fricot avec son album La Peau Café, qui nous propose nous justement Sente la vie un dimanche.

Extrait de l'album dans des minutes, Monsieur Damien Elisa avec Casnada. Chanson qui nous amène à 19h passé de 47 minutes, mais qui nous amène aussi à aller faire un tour sur le 52, 51, 72, 69. Bonsoir, c'est Lisby de la Tour Kenick. Si c'est possible de mettre J'attendrai de Dalida pour Mario de Quartier Militaire, Marie de Roche-Noire, Belinda Gabriel, Rose Menagen, Baye Mohamed et Daniela, ex-madame Daniela, Nicole Alfred, Marianne de Sainte-Croix, Marie-Noël de Baie du Tombeau et Maman Lilette qui écoute son fils avec beaucoup d'amour et pour vous aussi, votre famille, bonne semaine, bisous. Et ben gros bisous à vous, Lisby, et bonne semaine à vous aussi. Coucou, maman. Merci beaucoup. Et bien, tout de suite, on va écouter la chanson de Dalida. J'attendrai. Oui, j'attendrai les prochains messages pour lire, bien sûr. Allez, on y va. En attendant, j'attendrai Dalida.

Dalida avec J'attendrai. Ça sentait là-bas. Livrement pour Saint-Chigit, quand vous êtes encore mari jeune, même vous pouvez écouter ça, bien sûr, comme à tout le monde. Tienazis Radio, la case. Donc, c'est qui passait dans Radio Bizin Koutsar. Et c'était bonne santé qui, mon maman t'écoutait, mon ban tonton, surtout t'écoutait. Et moi, tiens là des tontons, un chapelle Zach, un chapelle André. Et pas qu'on ait qui faire pendant longtemps, mon pensée qui, c'est ça même qui dire. Parce qu'il, ben là, je t'y pèse en sa faux. Zach André. Et moi, petit comme j'étais, ben moi, tu crois vraiment même qu'il y a Dalida, tu sens sa santé là pour m'aider, tonton. Excuse-moi, Dalida, mais. Mais tu es petit, quoi. Moi, pas tu connais, hein. Ah, défunt Jacques, André encore la même, mais mon tonton Zach qui finit quitte nous, paix à son âme, et ben.

Bonsoir, comment se passe votre dimanche? Eh bien, superbement bien en votre compagnie surtout. C'est Belinda Gabriel du côté de Pamplemousse, un mot des manins de santé de Michael Bolton. To love somebody pour mes petits-enfants Cédric, Milena et pour mon plaisir personnel. Un petit coucou à Sœur Marie de Roche-Noire, Lisby de la Tour Kénic, Didier de Pamplemousse, Claudia, Marie-France, Anouchka, Marie-Noël de Baie du Tombeau, Monsieur Carlo de Saint-Pierre, Rada de Saint-Pierre, Janine de Plaisance, Cristal, Monsieur Mohamed et Madame Daniela. Rose Ménaghen, Edith, Stefano, Monsieur Tipol et Madame Gisèle. Et pour vous, Clovis, et pour toute la famille de la radio, bisous et bonne rentrée chez vous. Merci beaucoup. Gros bisous à vous. Eh ben oui, effectivement, Lisby, Moteniera, excuse-moi, c'est vrai qu'il aime me dire de Sainte-Croix, m'oublier, signale aussi le nom de Cristal, juste après de Sainte-Croix, à savoir qu'il Lisby, dans la liste de personnages, il met aussi nous fidèles auditeurs.

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Eh ben oui, voilà. La chanson « J'attendrai » était dédiée aussi à Cristal du côté de Chebel. En passant, si Zamel y peut écouter, nous passe l'IN. Bonsoir, un petit coucou. Et bien sûr, tu connais le numéro 52 51 72 69. Un petit bonsoir à toute la famille Radio. Nous fera plaisir, c'est sûr et certain. Allez, on écoute tout de suite To Love Somebody de Michael Bolton et on se retrouve juste après pour un autre message, bien sûr.

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1: Il est 20h passé d'une minute. Définitivement.

Et à tout bon camarade qui peut passer à table en ce moment, nous souhaitons un bon appétit. Un bon appétit à nous camarades Brian du côté de Berkeley. Brian qui n'a pas eu un petit message pour dire nous bonsoir Clovis, bonsoir à toute la famille radio. Un plaisir énorme t'entoir ce soir. Si c'est possible de mettre la chanson de Brian McKnight, Love of My Life, me dédier Samo Soulard spécialement pour mon madame qui me content fort. Moses envie d'Ali Zordi qui lit l'amour de ma vie, leur radio, et que si possible, toujours pour elle, si tu es capable, mettre la chanson Crazy Love, ça tu peux faire moi un mari plaisir, me faire un gros bisou et me profiter parce que maman pas là aujourd'hui, et me faire une dédicace surtout pour mon madame, et que bien sûr, toute la famille radio, merci beaucoup, bonne fin de soirée, et que surtout, passez une bonne semaine, nous retrouvons-nous vendredi. Vendredi prochain. Merci. Bye. Et bien, merci beaucoup, Brian, du côté de Berkeley. Et bien, Brian, il demande chanson de Brian McKnight. Nous avons aussi notre fidèle auditrice et auditeur du côté de l'Allemagne, Marie-France et son mari Dietrich, qui n'a pas eu un petit message pour passer le bonsoir à toute la famille radio. Eh bien, merci beaucoup. Bonsoir à vous et gros bisous de l'île Maurice. Et Marie-France, ou pas pour croire, moi ici, comment se fait à Soda Pays, hein? Oui, et Nazour, n'oubliez si par l'hiver, hein, d'ailleurs, je crois bien, l'hiver est presque fini, allez, presque. 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Soyez prudents s'il vous plaît. On écoute tout de suite Love of My Life de Brian McKnight et juste après Crazy Love. Et on se retrouve juste après.

Je vais demander moi-même sûrement, ben, alors, qui, Brian in demande nous, Crazy Love de Brian McKnight, qui fait, nous, écoute, Careless Whisper de Brian McKnight, toujours, mais à côté de Kenny G. Et ben, les mots là, puis le premier mot là, va My Life, puis je vais y avoir un petit message à moi, si possible, si jamais il y a ça, alors, système, il y a un mot Brian McKnight, sont avec Kenny G, Careless Whisper, si tu es capable de jouer ça, et que dans la mesure du possible, après, quand tout mon camarade a fini faire ses dédicaces, les lattes jouer Crazy Love, ça tu peux faire mon madame, ma mari plaisir, et bien c'est fait. Nous espérons en tout cas qu'ils aient bien dansé. Mais oui, l'Indiano, maman palace au dish, donc profitez, ben, dansez dans la cuisine, dans le salon, avec de la bonne musique, surtout un man slow, déclaration d'amour, tout, tinena, donc, passez un bon moment. À l'écoute de AM1. Et ben, nous reste du côté de Beaubassin. Et on va aller faire un tour du côté de Shirley. Shirley qui n'a pas eu un petit message pour nous. Bonsoir, ça va? Oui, superbement bien. Toujours à l'écoute, je demande Alléluia de Laura Beg pour Marie-Ange Boutia, Edith, Miko, Adriano, Marie-Noël, Micheline, Régis et tous les autres amis de la radio. Bonne soirée, bonne rentrée. Bisous, c'est Shirley. Gros bisous à vous et merci beaucoup. Bonne fin de soirée à vous aussi et surtout à passer une bonne semaine. Alléluia de Laura Beg pour tout de suite.

Laura Beg avec Alléluia. passées de 21 minutes. 1 minute après 20-20. Et nous pensons surtout à tous nos bons camarades qui travaillent en ce moment. Et bien, nous souhaitons un bon courage, bons camarades. Eh ben oui, même si nous dimanche et qu'il nous arrive 20h22, nous n'avons quand même pas mal de gens qui travaillent en ce moment et qui travaillent dur, bien sûr, pour soigner la famille ou comme à moi, hein, pas juste pour soigner la famille, mais pour le plaisir surtout d'être au travail, d'être avec ses amis, avec la famille. Oui, au travail aussi, nous avons une famille comme tous les travails. Ben oui, on se forme une petite famille, car dans chaque travail normal, on va dire, c'est 8h à 9h par jour qu'on va voir et revoir les mêmes personnes tous les jours. Donc, mieux vaut créer une petite famille qu'on retrouve à chaque fois qu'on est au boulot. Et moi, vu que je suis seul, eh ben, ma famille, c'est vous. Car je ne suis pas seul au final. Je suis avec vous et vous êtes avec moi. Donc, on est nombreux, bien plus nombreux que beaucoup de travail d'ailleurs. Nous, c'est toute l'île Maurice et la diaspora aussi qui se regroupe pour pouvoir passer les heures ensemble. Oui, voisine, comment qui mania où? 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Maria? Oui, correct. Xana? Jenna? Un petit coucou à Jenna, allez d'accord. Jean-Philippe aussi? Ok, ok, ben un problème. Xana? Marie de Rochenoir? Oui. Charles de Beaubassin aussi? Allez, d'accord, mon cousin peut écouter ce dossier là, ce peut tendre. 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Allez, oui, d'accord. Hein? Rebecca que se lance? Maman, oui, et Nango? Hein? Saint-Ménard? Qui veut dire moi? Allez, Benjamin, de Saint-Pierre, encore une affraisseur. Oui, oui, l'été pas encore bien rentré. Hein? Merci beaucoup, Marie-Anse! Allez, ride, bonne nuit! Ah non, mais bonne soirée, allô! Hein? Fais manger! 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Merci! Notre fidèle auditrice, Marie-Ange du côté de Saint-Pierre. Ah oui, lui faire un petit coucou à tout ça, Mandimouna. À Jenna, Jean-Philippe, à Somarie, Marie de Rochenoir, Charlie de Beaubassin, Arlette de Saint-Pierre, Rebecca Exolange. Et pour elle, la chanson Soleil 6h de Mario Justin. Si jamais après Soleil 6h, je trouve peine à la musique, peine à ta part, à la radio. Je connais mon copain manger, côté voisine là, hein. Allez, mon médecin, sa santé là, toujours mal manger. Bon appétit, je tout. Moi aussi, mal manger.

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Jenna, nous demande vers de l'eau, les mots pialés. Coucou, petite voisine la même, petit coucou comme d'hab à mes parents, à mon mari. Passez la chanson Réclame Infini spécialement pour Jean. Merci et bonne soirée. Merci beaucoup Jenna. Bonne soirée à vous aussi, mangez-y très bon. Yo, mes enfants gâtés ici, moi. Oui. Mes enfants gâtés, l'eau, ça radio là. 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Là, écoute Billy Gunn tout de suite avec Réclame Infini. Mais oui, Réclame Infini, il n'y a pas écouté la musique, vous êtes.

bonsoir à vous, toujours avec joie. J'écoute l'émission, fini dîner, la piale get football et que relax avec la musique. Je vais écouter et je m'en vais. Et une pluie d'été par Guy Kriaki pour tous les amis de la radio. Vous et votre voisin, voisine, bonne rentrée, bonne semaine, bye, bisous de la part de José. Gros bisous à vous, José. Merci beaucoup d'être à l'écoute. Dommage, mais quoi l'émission finit football pour finir, sinon nous caca sans pas, nous battons les affaires, nous get football ensemble deux. Mais ne vous inquiétez pas, l'occasion vous permet. Comme on a un grand écran, on m'a dit à la municipalité faire connaître nous, toute la famille radio nous descend, nous guetter le football ensemble du tout, pour faire plaisir à notre ami José Kien, superbe fans de foot. Allez, on écoute tout de suite Guy Kriaki avec une pluie d'été.

Merci à notre ami José, bien sûr. De retour vers l'Allemagne, notre fidèle auditrice Marie-France qui n'a venu un petit message pour dire nous oui. Ici l'été infini, fraîcheur, fini rentrée, 12 degrés ce soir, fini comment s'allume la cheminée. Vous êtes à 12 degrés et l'hiver peut commencer. Hein, l'hiver peut commencer et nous fini arrive 12 degrés là-bas. Et nous, même en plein hiver, net, bien difficile à rendre, on arrive jusqu'à 12 degrés. Et l'Allemagne qui est connue surtout pour ce l'hiver, alors là, vraiment dur. Bon courage à vous, bon courage à Navoisoten, maximum de chaleur de l'île Maurice avec le soleil, le sourire avec tout ce qui nous capave pour faire ce passe à l'hiver là correctement. Et toujours sur le 52 51 72 69, notre fidèle auditrice Magali du côté de Floréal. Magali qui passe le bonsoir à sa maman Marie-Claude et son papa Gaëtan de Floréal ainsi que toute la famille radio. Elle voudrait écouter la chanson Apprends-moi. J'adore cette chanson de Mireille Mathieu. Merci beaucoup et bonne fin de soirée à vous. Merci, bonne fin de soirée à vous aussi. Et gros bisous à vous Magali. Merci à vous et à vos parents d'être à l'écoute. On écoute Apprends-moi de Mireille Mathieu tout de suite et on plonge surtout en 1975. On l'a mot pas encore là. 1975 et non. On est mon maman tu finis rencontre papa peut-être mais moi non. Mon pas là. Mais mon content seulement mon santé comme ça ne reste immortel parce qu'il jusqu'à aujourd'hui non qu'on a écouté lui et c'est une superbe chanson effectivement. Allez, apprends-moi de Mireille Mathieu et on se retrouve juste après. Mon pensée, mais ça, c'est fini. Nous n'a tranquille pour le moment. Marie-Ange qui peut dire, moi, quitter la motocyclette à la case. Après, eh ben, Jean-Philippe parle quitte-moi. Non. Pour gagner des hauts dans la case. Allez, à la 22 heures, mot fini. Là, nous battons des affaires. Là, quitte-moi la case. Il arrive grand matin, 10 heures du matin. 10 heures du matin, là, mot rentré. Madame Boudja Bekotso Ochi. Et non, pas capable. Apprends-moi de Mireille Mathieu tout de suite.

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0: Mireille Mathieu, apprends-moi sur les ondes de AM1. Hello Clovis, j'espère que tu vas bien, j'espère que l'île Maurice va bien. Moi un petit peu loin avec Zeut, mais je pense fort à Zeut. Moi je voudrais faire un petit coucou à mon madame Cristal et mon envie surtout d'y aller. Pas de panique, même si je suis loin, je suis toujours là. Et moi je voudrais dédier la chanson Calme de Robert et Rester Calme de Palmas. S'il te plaît, dédier ça spécialement pour mon madame Cristal et mon garçon Michael. Mon faire un gros bisou à toute la famille radio aussi, ainsi qu'à toi. Et mon dire l'île Maurice, très bientôt, mon père tourner le plus vite possible, car c'est important pour Cristal. Merci, bonne fin de soirée et bonne semaine. Merci beaucoup, c'est James. Nous pas qu'on est du côté de Côte Sans nous vous dire, parce qu'il existe à nous Lillois et nous connaît James, c'est une personne qui voyage presque tout le temps et ben James de la terre, voilà, le terrien, James le terrien, on appelle James le terrien à partir d'aujourd'hui. Et ben on l'écoute tout de suite, Calme de Robert et Restez Calme de Palmas. De Palmas, oui, de Palmas, voilà. Mais tout d'abord,
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0: Il est 21h.

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0: Comment dire, c'est mot gâté ici, mot très superbement bien gâté à 21h12. Donc, toujours et na message, donc toujours et na dimoun qui à l'écoute et qui a voudrait écoute ban santé qui pour faire zot plaisir. Parmi un petit message, la personne pan janou koum qui s'en aille, t'es pan mettre son nom, l'inzi ça vaut nous un petit message et ça fait nous un mari plaisir. Bien sûr, si tchka janou qui s'en aille, t'es ça fait nous encore plus plaisir, d'accord? Bonsoir, est-ce possible de passer cette très belle Sega de Serge Lebras, Madame Eugène, merci. Eh bien, si c'est possible de nous faire plaisir à nous, ben oui, bien sûr qu'on veut se faire plaisir en écoutant Serge Lebras. Merci à vous pour votre demande. Tout de suite, on écoute Madame Eugène.
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0: Merci. Merci.
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21h passée de 17 minutes sur les ondes de AM1. Hello Clovis, d'abord je tiens à dire merci à Brian pour son romantisme, amitié à son épouse et lui. Et puis merci à toi qui est là chaque dimanche pour faire le pont entre James et Maurice, même si les réseaux sociaux le permettent. Et merci aussi pour l'accès que tu m'offres à entendre mes amis Nicole, Lisby, Marie-Ange, Rada, Marie-Noël, Belinda, Lilette, Maman, Marie, Gisèle et Tipol pour ce beau petit monde. Et la chanson Greatest Love of All de Whitney Houston. Et pour Michael et James et toi, Crazy de Casey and Juju, inspiré du Crazy de Brian McKnight. Bisous, bisous, Crystal. Aïe, malheureusement, Crystal, on n'arrive pas à retrouver la chanson Crazy de Casey and Jojo. J'aimerais m'excuser auprès de vous et si c'est possible, bien sûr, de nous envoyer un petit message pour nous demander une autre chanson. En attendant, ben, on écoute la première chanson que vous avez choisie, Greatest Love of All. On plonge en 1985 avec la belle voix de Whitney Houston.

Monsieur Brian Adams avec Everything I Do It For You, chanson qui nous amène à 21h passée de 33 minutes. Alors merci beaucoup pour vos messages, ben, ça fait plaisir de savoir que vous êtes toujours à l'écoute, merci pour votre présence, merci pour depuis ce matin, oui parmi nous beaucoup sont là depuis ce matin, merci. Bien sûr on reste ensemble jusqu'à 22h même si les messages sont terminés, il y a pas mal de bonne musique qui arrive. Et pour tout de suite, je vous propose Monsieur Gilbert Bécaud avec les Croix.

Yves Brubeck. Monsieur Richard Anthony avec un ne boude pas. Chanson qui nous amène à 21h, passée de 44 minutes. Et tu crois que c'est fini? Eh ben non, si vous croyez que c'est terminé, mais il y en a encore. On va aller faire un tour du côté de Maillebourg. Bonsoir à vous, j'espère que vous avez bien passé une bonne semaine et un bon dimanche. Ah oui, c'est sûr et certain, j'espère que vous aussi. J'aimerais écouter la chanson 50 ans d'amour de Tino Rossi en souvenir de mes parents qui ne sont plus de ce monde. Merci beaucoup, bonne rentrée. Prudence sur la route, notre amie Rose, si je ne me trompe pas, du côté de Maillebourg. On écoute tout de suite 50 ans d'amour. Et j'ajoute 50 en cours derrière, 100 ans d'amour, pourquoi pas.

0: Monsieur Johnny Hallyday, tu parles trop. Le message est clair. Ok, ça va, c'est bon, j'arrête de parler dans ce cas. Et on va se dire au revoir, ben là, là, parce que je parle trop. Est arrivée bien sûr la fin de notre émission. Allez, pour me dire zote, au revoir et qu'à bien sûr, me donne zote, rendez-vous vendredi prochain. Oui, à partir de 20h jusqu'à 22h pour notre émission Bal Rétro. En attendant, eh bien, je vous souhaite surtout de passer une bonne fin de soirée à l'écoute de votre radio AME. Et bien sûr, je vous souhaite aussi une bonne, une très belle semaine. Et on se retrouve vendredi prochain. Je vous laisse avec Dalida, les enfants du Piré. Ciao, ciao, bye bye, gros bisous à vous et bonne fin de soirée à l'écoute de AME. À vendredi prochain.
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